0: date raté.
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3: Appelez-moi le président, on va voir s'il a fait un petit mot pour les Bleus. Appelez
4: du monde.
5: Appelez-moi. Vous êtes en communication avec le standard de la présidence de la République française.
6: Ousmane, il va marquer.
7: Ah, Ousmane, il va marquer.
6: Ousmane, il va marquer. Ah, oui, Nathalie, marquer.
3: Ouais.
6: J'ai adoré cette petite vanne.
3: Ouais.
6: Comment se porte la team Coé en ce vendredi matin sur Europe 2?
3: Bah, super.
6: Pop Radio.
3: Bah, super, monsieur le président. Ça va, c'est vendredi, on est content. Et vous, bientôt le week-end?
6: Oh, ça va, hein. C'est pas comme si vous étiez débordé, hein.
3: Oh.
6: Là, qui vont se plaindre maintenant?
3: Non, on se
6: plaint
3: pas.
6: Oh, ça va, je déconne.
3: Ah, non, mais c'est
6: de plus rire.
3: Ah, parce qu'on a eu peur alors que vous étiez sérieux. Ça y est, c'est la Coupe du Monde à les lancer. Vous en pensez quoi, monsieur le président?
6: C'est super.
3: Ouais.
6: Les matchs dans la nuit, par contre, ça va être relou.
3: Ah.
6: La mère Brigitte va être à mon cul en me disant « Emmanuel, il est 3h du matin, tu es à la télé, ça va me gaver. »
3: Je sais.
6: Mais bon, c'est comme ça, vous le savez autour de moi, c'est la vie,
3: bien
6: celle
3: sûr.
6: Qui porte le culotte, c'est pas moi qui pilote.
3: Ouais. Ouais, je sais ça. Alors ça se passe aux États-Unis, au Mexique et au Canada, est-ce que vous allez y aller, monsieur le président?
6: Bah évidemment, c'est cher, certes. Mais c'est vous qui payez,
3: bah oui.
6: Donc ça va.
3: C'est vrai que c'est cher, les billets d'avion, les places pour les matchs, tout ça, c'est de l'argent. Hein.
6: J'avais dit à Trump,
3: ouais.
6: au petit Donald, qu'il se touchait niveau prix,
3: ouais.
6: qu'il se foutait de notre gueule, et que c'était pas cool. Et puis voilà, après, bon, il est arrivé dans le bureau, il a dit it's good, Donald, great price, you ruinez nous, mais it's good. Hey, Donald, love you.
3: Grosse autorité, hein. L'équipe de France, alors est-ce que vous croyez en eux, monsieur le président?
6: Bien sûr, sur le papier nous sommes favoris.
3: Voilà.
6: Après,

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1: Attention, voici le moment gênant, le dernier que vous avez vécu. La personne qui va arriver maintenant a demandé à ce que sa voix soit masquée et a demandé à ce que son prénom soit changé.
2: D'accord.
1: Ce que nous allons
2: faire. C'est son choix, ils ont le droit.
1: Elle s'appelle Anaïs, mais elle n'est pas Anaïs. D'accord. Elle est quelqu'un d'autre. Bonjour Anaïs.
3: Bonjour.
1: Alors Anaïs, bonjour.

0: T'es sur deux boîtes au milieu de toutes les autres boîtes.
1: Dans ma tête, je m'étais dit que éventuellement, ils auraient pu y tomber dessus.
2: Voilà. Alors, les résultats, t'as voulu prendre zéro risque et ça a été encore pire.
3: Voilà.
0: Ouais, et tu me fais beaucoup rire. Mais, bon, mais sinon, ça va, il fonctionne toujours bien, c'est le principal.
1: Ça marche.
2: Et quand on va vouloir les jeter, il va choper et lui dire « Madame, ça, il y a des piles à l'intérieur !»
0: Ah la vache, c'est vrai que ça peut être un moment de solitude. Hein. Je t'embrasse fort, gros bisous. Bisous.
1: Bisous,
0: vous avez vu. Merci Florence. Ah, Annalise, pardon. Allô, bonjour, Florian. Salut Florian.
4: Salut Koué, salut l'équipe, ça
0: salut,
4: va
0: salut, salut mon Florian. Dernier moment gênant, c'était quoi?
4: Alors bon, c'était quand je vivais à Paris, place d'Italie. Je veux aller dans un commerce. Et je prends la baie vitrée en pleine tête parce qu'elle avait été tellement bien nettoyée.
0: Ah ouais, ça arrive ça.
4: Et j'étais en plus en tenue à l'époque RATP, donc une tenue verte qui se voit bien. Avec du monde sur les quais, je vous raconte pas la honte que j'ai eue. Quoi. Ah, et ouais, en plus, je me suis fait mal.
0: C'est le fameux
2: blind
0: avec le bon bruit qui va bien.
2: Ça va, j'ai rien.
0: Ça, ouais, ça, et ça, tu te sens
2: ça
0: mal.
2: Ça sonne en plus.
0: Et tu peux avoir très mal et tu fais comme si t'avais rien et tu repars en crabe. Absolument. Je te fais bisous, mon Flo. Je t'embrasse fort.
4: Bisous,
0: oui. Bisous, mon ami.
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1: La Coupe du Monde de football, ça démarre
2: ce soir.
3: Ce soir.
1: Il y a quoi alors ce soir à la télé pour les fans?
2: Mexique-Afrique du Sud.
1: Mexique-Afrique du Sud, super, je m'en fous. Donc,
3: la cérémonie d'ouverture déjà.
1: Ah, la cérémonie d'ouverture. Et puis surtout, toutes les musiques qui vont aller
2: alors,
1: avec.
2: Alors cette année, c'est, normalement, c'est, t'as toujours un truc qui en sort. Ah là, cette année avec l'intelligence artificielle.
1: Mais allez, la chanson officielle, Shakira Burna Boy.

0: sais, on dirait une chanson de match nul.
1: Oui,
0: c'est un beau, c'est un beau match.
1: Partout, ça.
0: C'est un beau match, mais personne n'a gagné, quoi. Ça sent le. Tu vois, c'est le, ça sent le Iran Curaçao, quoi. C'est un match que tu regardes, c'est bien, mais.
2: Ouais, ouais. Elle aurait pu sortir n'importe quand, en fait.
0: T'es comme ça, tu.
3: Ouais. Ça vaut pas le Waka Waka, quoi.
0: Je suis d'accord. Ouais. Waka Waka, ça sent une victoire. Alors, il y a Mexique, ça, c'est la musique qu'a sorti le Mexique. Ouais.

0: ça.
1: Ça va être le générique de la Coupe du Monde au Mexique.
2: Non mais, tu vois.
1: Mec, c'est, ça veut dire que le commentateur, il va falloir qu'il soit au taquet après ça.
2: Non mais c'est surtout que tu sens le cliché entre les deux de l'Amérique du Sud. Parce que, mais remets-moi Shakira. C'est Shakira, regarde, c'est un peu mou. Shakira, regarde.

0: Le Neril a fait beau, il fait chaud, on sent les tongs, les shorts et le Marcel pour venir rond comme des gueules de belle.
1: Santé. Bref,
2: il est tôt quand même.
1: Oui, c'est vrai. On aimerait savoir si vous avez déjà été doublure de quelqu'un au cinéma, monsieur Lassalle.
0: C'est une bonne question. Merci, santé. Évidemment que non, je n'ai jamais doublé quelqu'un, je ne suis pas un acteur, je n'ai jamais doublé quelqu'un sur la route, je le dis, jamais doubler quelqu'un sur la route, car à boire ou conduire, il faut choisir.
1: Très bien.
0: J'ai choisi santé.
1: Santé. Donc vous n'avez jamais rien doublé.
0: Absolument rien, madame. Si on voit rien à part la dose de Ricard. Allez les verts, allez les rouges, allez les verts de rouge.
1: Merci monsieur Lassalle d'avoir été avec nous, à bientôt. Et on a Jean-Pierre Foucault qui vient d'arriver. Bonjour,
3: bonjour à tous.
1: Jean-Pierre.
3: Comment ?
4: Bonjour Jean-Pierre.
3: Comment allez-vous les amis ?
1: Très bien, et vous ?
5: Lui il va dire pas ouf, tu vois.
3: Pas fou. Ce croyant bilingue, ma femme, a essayé de traduire la chanson de Boney M, Daddy Cool.
1: Et alors ?
3: C'est devenu Papa ne sait pas nager. Quel débile.
4: Daddy Cool.
3: Je lui ai mis deux épisodes de Dora pour réapprendre les bases, mais oublions tout de suite cette séquence ange de la télé-réalité. Jouons tout de suite à Qui veut gagner des millions ? C'est la question du petit déjeuner. Quelle star a déjà doublé quelqu'un ou quelque chose ? Noël Crépin, doubleur fesse de Didier Bourdon dans Alibi.com. Cyril Pénard, doubleur officiel de Coé. Mais vu que Sébastien n'est jamais absent, on n'a jamais vu.
5: Ah bah oui.
3: Un poney du Haran Meudon a déjà doublé le sexe de Rocco dans le film Écarte tes roseaux que je pèse au large. Réponse D, Lady Di a déjà doublé son pare-brise.
1: Non, alors là c'est facile, je vais répondre la A et c'est mon dernier mot, Jean-Pierre.
3: Suspense insoutenable. RFM à l'étage du dessous, on a même stoppé la diffusion de Weekend à Rome d'Étienne Dao. Est-ce la bonne réponse ? C'est la bonne réponse.

0: biberon, nuit trop courte.
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1: Les Français et le sexe dans un lieu public. On apprend dans ce sondage que 66% des couples ont déjà fait l'amour dans une voiture.
3: Classique.
4: Classique.
3: Ouais. Alors moi, je suis grand. Hein,
1: alors,
3: chiant.
1: Faire l'amour dans une voiture, c'est...
5: Ah, mais quand t'es jeune, que t'as pas le choix, oui. Que tu veux pas... Voilà, bah, c'était comme
1: oui,
5: ça à l'époque.
1: Ouais, je pense que tu fais ça quand tu peux, t'as pas de chez toi.
5: C'est ça. Hein.
1: C'est quand t'es les parents et que tu sais... Oui.
3: Va dans la voiture auto-école, c'est trop bien.
5: Quoi?
1: 61% l'ont déjà fait en pleine nature.
5: Oui. Des fois ça pique.
4: J'ai l'impression que Stouff, que tu vas répondre oui à tout.
1: Il a raison. Pourquoi j'ai cette impression aussi que ça va être le oui Stouff,
4: le oui blasé. Oui, évidemment.
3: Ah, ça va.
4: C'est vrai.
3: Oui, sur le périph, évidemment.
4: À la préfecture, on attend.
3: Oui. Sur la tour Eiffel. Oui.
1: 38% déclarent l'avoir fait sur une plage ou dans la mer.
4: Alors ça, c'est à déconseiller l'un et l'autre.
5: Oui, mais bon.
4: Oui, allez, bon.
1: T'as déjà fait une plage?
5: Ouais, mais c'est pas... Non, on conseille pas.
4: Là, le sable,
5: non,
4: attention.
5: Non, c'est chiant.
1: Pour 27%, ils l'ont déjà fait dans une piscine ou un jacuzzi en plein air.
5: Oui.
4: Oui, bon.
1: Mais Stouff, elle l'a fait aux autres Beauval, c'est ça qui est plus fort.
5: Piscine, attendez,
1: excusez-moi. Dans le truc des ours.
5: Pousse, piscine, personne n'a jamais tenté dans une piscine.
4: Bah si, la piscine municipale.
1: Non,
5: attendez. Pas municipale, mais...
1: On est d'accord, pas celle où il y a du monde, la piscine.
5: Non, bah, la piscine, bah oui.
3: Avec le bonnet de bain, les lunettes.
5: Non, municipale, non.
1: On est d'accord. 16% le font sur un balcon. Ah, ou parfois fenêtre avec rideau ouvert.
4: Bah oui.
5: Ah, c'était tes voisins ça.
4: Et oui, ça c'est stylé ça.
5: Ah bon, qui a fait ça?
4: C'est pas mal dans une... Parce qu'en fait.
5: J'ai pas. Non, moi.
4: Dans une... Tu fais ça dans une grande tour sur un truc, t'as pas vraiment de vis-à-vis, tu sais pas si on te voit et tu vois
5: chaud,
4: personne.
5: Gars.
4: Ah, si, c'est
1: 13% des gens interrogés

0: l'ont déjà fait en pleine rue.
1: Ça, c'est chaud.
2: Alors ça, non. Franchement, alors.
3: Il y a eu des Champs-Élysées.
0: Non, mais je pense que c'est la nuit. Je pense que c'est la nuit.
1: Même la nuit.
2: C'est pas ça, souvent.
3: Si.
2: Oh non, c'est.
3: Un arrêt de bus.
0: 11% l'ont déjà fait, et je terminerai par Stouff, pendant un film au cinéma.
2: Oui, bon.
3: Ouais.
0: C'est incroyable.
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2: Vous connaissez Patricia Garrison ?
3: Non.
2: C'est notre première championne de l'actu du jour. Elle a 46 ans. Elle a été arrêtée samedi après avoir passé une journée entière dans un restaurant chinois à buffet. Vous savez, les trucs à volonté. Elle a refusé de partir à l'heure de la fermeture parce qu'elle a dit que son achat de 14,99$ lui donnait droit à des privilèges de clients privilégiés. Des témoins affirment qu'elle a pris 7 repas différents au cours de la journée et a donc établi un programme détaillé, je vous le dis, pour 14,99€. Elle a pris buffet de petit-déj, buffet de mi-matinée, buffet de déjeuner, buffet de l'après-midi, buffet de l'après-après-midi, buffet de dîner.

0: faut un budget. Faut un budget. Elle a loué une montgolfière pour survoler le barbecue de la famille de son ex-petite amie. Parce qu'elle savait que la famille allait faire ça.
1: Ouais,
0: elle a prévenu tous les voisins. Elle a dit, regardez le ciel, en fin de journée. Les voisins se sont donc tous installés en fin de journée, avec des fauteuils, des petites transats dans, dans le jardin, mitoyens.
1: Dans le rocking chair.
0: Dans le rocking chair.
1: Ouais.
0: Et ils ont vu passer une montgolfière avec une bannière géante marquée derrière. Robert, t'as une petite bite, j'ai simulé pendant toute notre relation.
2: Oh, l'enfer.
0: T'imagines si à ce moment-là, le Robert, il est

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1: Voici le JT Chanté qui vient d'arriver. Le JT Chanté, chez quoi ? Ce sont des infos. Vous êtes peut-être passé à côté. Ce sont de vraies infos. Mm-hmm. Souvent, un petit peu avec une issue dramatique, et on ne savait pas comment vous les raconter. On s'est dit, les Français ont déjà assez de mauvaises infos cette semaine, mauvaises nouvelles. Il faut quand même remonter tout ça. De résultats en chanson, ça passe mieux, puisqu'on va commencer avec un papy. Il est américain, il avait oublié d'enlever son dentier.
2: Ouais.
1: Ça peut arriver, ça, d'oublier d'enlever son dentier pour dormir. La suite, dramatique, en chanson.
3: Je vous présente Jack, qui était en train de faire dodo. Mais le Jaco!

0: C'est bon.
1: Dites-nous tout.
2: On est entre nous.
0: Ouais.
2: Faites quelque chose.
1: Faire quoi?
2: Ah, j'en peux plus. Je sais pas, démerdez-vous, faites-le un retour sur Terre, une mission temporaire, un CDD Europe 2, prenez-la avec Pascal Pro, je m'en fous. Faites-la redescendre quelques jours, je n'en peux plus. Je vais faire une burn-out. J'avais un rencard avec les DD, et donc j'avais le rencard, et donc... Ah. Oh, mais non, la maman. Comment ça?
0: Vous disiez, Jacques.
2: Tu es en train de dire qu'est-ce qu'on est bien.
0: Bah,
2: hein,
0: oui, oh. Bien sûr. Ouais.
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1: Vous connaissez Patricia Garrison ?
2: Non.
1: C'est notre première championne de l'actu du jour. Elle a 46 ans. Elle a été arrêtée samedi après avoir passé une journée entière dans un restaurant chinois à buffet. Vous savez, les trucs à volonté.
3: À volonté, ouais.
1: Elle a refusé de partir à l'heure de la fermeture parce qu'elle a dit que son achat de

0: tu es avec nous à bientôt. Et on a Jean-Pierre Foucault qui vient d'arriver. Bonjour.
1: Bonjour à tous.
0: Jean-Pierre.
1: Comment ?
2: Bonjour Jean-Pierre.
1: Comment allez-vous les amis ?
0: Très bien. Et vous ?
3: Lui, il va dire pas ouf, tu vois.
1: Pas fou. Ce croyant bilingue, ma femme, a essayé de traduire la chanson de Bon AM, Daddy Cool.
0: Et ouais. Alors ?
1: C'est devenu Papa ne sait pas nager. Quel débile.
2: Daddy Cool.
1: Je lui ai mis deux épisodes de Dora pour réapprendre les bases, mais oublions tout de suite cette séquence ange de la télé-réalité. Jouons tout de suite à Qui veut gagner des millions ? Et voici la question du petit déjeuner. Quelle star a déjà doublé quelqu'un ou quelque chose ? Noël Crépin, doubleur fesse de Didier Bourdon dans Alibi.com. Mmh. Cyril Pénard, doubleur officiel de Coé. Mais vu que Sébastien n'est jamais absent, on n'a jamais vu.
3: Ah bah oui.
1: Un poney du Haran Meudon a déjà doublé le sexe de Rocco dans le film Écarté roseau que je pèse au large. Réponse D, Lady Di a déjà doublé son pare-brise.
0: Non, alors là c'est facile, je vais répondre la A et c'est mon dernier mot, Jean-Pierre.
1: Suspense insoutenable. RFM à l'étage du dessous, on a même stoppé la diffusion de Weekend à Rome d'Étienne Dao. Voilà. Est-ce la bonne réponse ? C'est la bonne réponse ! Bravo !
2: Bravo ! Bravo, Souf !
1: Et bon week-end !
0: Merci Jean-Pierre !
2: Merci, bon week-end, Jean-Pierre !
0: Contente, on va finir avec Patrick Sébastien ! Allez, salut Patrick !
4: Le plus fort, c'est l'hélicoptère ! Qui fait l'hélicoptère avec sa bistouquette !
3: Ça fera de l'air ! Ouais, t'as vu la température qu'il va y avoir ce week-end ?
0: Ah bah,
2: ouais, ça va, petit lève tôt !
0: Ça va,
2: vous, monsieur ? C'est le week-end ! C'est la fête, direction le club, ma couille droite. J'y vais ce soir. Je fais l'ouverture avec Jean-Pierre Madère, vous connaissez, non ?
4: Ma couille droite, elle danse tous les soirs.
0: Bon, Patrick, je vous arrête. Vous avez déjà été doublure au cinéma ou pas ?
2: Ouais, je vais vous dire un truc. Commencez à me saouler, là, les médias, avec vos questions à la mort moelleux.
5: Ça va.
2: Sans déconner, mais ça, c'est plus ce que c'était les médias avant. À l'époque, je me souviens, Europe 1 m'accueillait à la radio avec la fanfare de

0: que bon, j'ai dit ça va partir au tout venant. Et au milieu de ce sac de tissu, j'avais caché subrepticement deux boîtes de sextoys.
1: Attendez, deux boîtes de sextoys, c'est-à-dire deux boîtes remplies de sextoys ou c'est un sextoy par boîte?
0: Non, deux boîtes vides.
1: D'accord.
0: Voilà, je les avais cachées donc dans des tissus. Arrivé à la déchetterie, le monsieur m'a fait ouvrir mes sacs, a brandi les deux boîtes comme s'il tenait la Coupe du Monde dans les mains, en me disant « Madame, ça, ça va dans les cartons !» Et donc, de rajouter « Est-ce qu'elles sont vides ?» Donc, autant dire que dignité, confiance, honneur et respect sont restés.
2: À la déchetterie.
3: Voilà, par contre, tous les clients lui ont fait des clins d'œil en sortant. Voilà,
4: mais c'est tellement énorme.
1: Madame, ça va avec les cartons.
3: C'est la Ben 4.
0: Voilà.
4: Oh mince.
0: Et donc, le pire du pire, c'est qu'en fait, je n'ai pas voulu les mettre dans ma poubelle jaune parce que ma poubelle jaune est nominative.
3: Non, mais t'es un peu parano aussi quand même.
4: Oui, mais est-ce que
3: les éboueurs, ils ont pas que ça à faire.
4: Est-ce que tu crois vraiment que les éboueurs, même s'il y a ton nom sur la poubelle, ils vont s'arrêter sur deux boîtes au milieu de toutes les autres boîtes?
0: Dans ma tête, je m'étais dit que éventuellement, ils auraient pu y tomber dessus.
3: Voilà. Alors, les résultats, t'as voulu prendre zéro risque et ça a été encore pire.
5: Voilà.
4: Ouais, et tu me fais beaucoup rire. Mais, mais sinon, ça va, ils fonctionnent toujours bien, c'est le principal.
0: Ça marche.
1: Ça marche.

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2: Blind test de Vito. Mon petit Vito, aujourd'hui, nous jouons avec quoi et avec qui?
3: C'est le retour de notre Sri Lankais préféré.
2: Il est bien.
3: Vous avez fait des jingles.
2: Il est magnifique.
3: Ling, ling, ling. Et bien, c'est reparti pour des nouvelles reprises qu'il nous a sorties.

0: C'est ce week-end alors. C'est dingue.
1: C'est deux jours fériés.
0: Ah, c'est un week-end, c'est un pont là qu'il nous a fait là.
2: Attention. Un nouveau titre.

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2: Vous avez qu'une envie, vous attendez le match de football de l'équipe de France qui va se jouer mardi. Ouais.

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2: Vous avez qu'une envie, vous attendez le match de football de l'équipe de France qui va se jouer mardi. Oui. Et vous vous dites, tiens, est-ce que je vais je connais tous les joueurs. Et alors forcément, si vous n'êtes pas un grand pro du football, si vous êtes pro, oui. Si vous n'êtes pas un grand pro et que vous êtes un peu comme moi, c'est-à-dire vous rattachez à l'équipe de France que quand il y a des grandes occasions, mais vous dites, ah, il y a eu du changement.
3: Ouais, mais ça la fout toujours mal, en plus, quand tu reconnais pas un joueur avec les autres à côté, ça fait mal.
2: Eh bien, nous allons vous aider avec les moyens mémotechniques pour retenir le nom des joueurs, à commencer par Ryan Cherki.
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0: Jules Koundé, il est bon ce Jules Koundé. Ah ouais. Il a l'air très très sympa en plus.
1: Défenseur.
0: Jules Koundé, si vous avez du mal à reconnaître le prénom, pareil, chanson mémotechnique.
2: Cette année, c'est celle de Koundé. Cette année, c'est celle de Koundé. Oui, c'est Jules Koundé. Oui, c'est Jules Koundé.
0: Bon, Adrien Rabiot vous a fait un truc plus simple.

0: Bon, alors, vous voyez,
1: mon grand.
0: Par exemple, Michael Olysée, moi, je connaissais pas.
2: Tu connaissais pas,
0: Michael.
2: Bah,
3: il en a mis trois.
0: Il joue où?
1: Bayern Munich.
0: Ah, ben, tu vois, je connaissais pas Michael Olysée. Bon, bah, maintenant, chanson.

0: Champs-Élysées.
1: Il y a Dayo Upamecano.
2: Upamecano.
1: Ah, pardon. Dayo. Bon, ah, ok, on a trouvé un truc plus simple pour retenir.
3: Upamecano.
1: Voilà. Moi.
3: Upamecano. Upamecano.
1: Attention, Saliba. William Saliba. On a pris Mozart, l'opéra rock. Ça monte haut, mais on retient.
3: Saliba.

0: prenez Bradley Barcola et Jean-Philippe Mateta. Ça nous fait Barcola Mateta. Ça y est, on vous le remet en tête.
1: Barcola Mateta, de chaque côté ils vont vite. Barcola Mateta, c'est un duo fantastique.
2: Ouais, mais ils seront remplaçants.
0: Bon alors, ouais, c'est le gardien de but facile, c'est Mike
3: Maignan.
4: Maignan, Maignan. Maignan, Maignan. Maignan, Maignan.

0: lui chercher une poule.
1: Cocorico, cocorico, c'est moi le coq, je cherche une jolie poule, mais je ne la trouve pas, je cherche, je ne la trouve pas, et je suis le coq. Je viens de naître, je suis tout neuf, je suis né le 6 juin 1984, et voilà, je crois que je vais trouver une poule. Alors, je me nomme Cocorico, je viens d'Adon, j'arrive au monde, et j'espère faire une longue route. Ce coq, maintenant, est de notre réalisation, mon épouse et moi-même, qui l'avons dessiné, et qui le diffusons.
0: Ah bah alors. Bon bah écoutez,
2: Cocorico,
0: il y avait un monsieur qui avait la plus longue introduction au monde avant son message.
3: 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Adieu Venise
2: provençale. Michel.
3: Michel,
2: fais ton message, Michel.
4: Michel,
2: tu fermes ta gueule, tu fais ton message, Michel.
3: Alors voilà, je recherche un ami qui se nomme Pierre.
0: Ouais, on n'a plus le temps. Ouais. Voilà. Il y avait aussi deux jeunes femmes qui étaient là, qui nous présentaient une nouvelle radio.
5: On va faire la pub pour une nouvelle radio qui vient d'émettre actuellement à Suresnes. C'est fréquence 3 sur 94,6 MHz. C'est un copain à nous de notre bahut qui s'appelle Charlie. Enfin, on le connaît sous le nom de Charlie à l'antenne.
6: Sinon, il s'appelle Benoît.
5: Il est super. Enfin, au lieu d'écouter les autres radios qui craignent un peu.
6: Parce que fréquence 3, c'est assez sympa. Il passe un peu de tout.
5: New Wave, Funky. Ouais. Enfin, tout ce que vous aimez, toute la musique que vous aimez. Ouais. Et tout,
6: ça, c'est rigolo. Super. Les animateurs sont sympas.
4: C'est super.
5: Ouais, puis on passe aussi en direct à l'antenne. Alors, c'est vraiment génial parce que c'est un maximum de notre gueule. Alors, c'est vraiment super. Voilà. Mais c'est super sympa, on s'éclate. Hein.
0: Non, mais elle est fabuleuse. Ouais. C'est l'autre à côté. Ouais. Qui balance, il s'appelle Charlie. Ouais, mais son prénom c'est Benoît. Tu vois, bon alors, 10 ans plus tard, on appelait ça télébobine. Tiens, c'était le même concept.
4: Même ouais.
0: Tu revenais, tu faisais tu repassais devant la caméra. On est tombé sur deux gamins qui passaient un message à leur père à la télé.
7: Toi, papa, qui veut qu'on regarde pas la télé. Eh ben, on c'est mieux, on est dedans. Eh ben, t'es boulé, hein, papa.
5: T'es boulé.
7: Et d'abord qu'on est dedans et toi, tu vas jamais la regarder, d'accord, papa?
0: C'est marrant, le gamin. Bon, en 94, toujours, une pensée pour cette jeune femme.
8: Bonjour, j'espère que tu t'es reconnue, j'espère que tu vas me rendre mes 500 francs, parce qu'il me les faut absolument tout de suite. Ah. Si tu veux pas me les rendre... T'auras de sacrés problèmes, j'espère que tu t'es reconnu, c'est le Marocain. 500 francs, tu dois me les rendre tout de suite, hein. Ok.
4: Mais à quel moment tu te dis je vais...
8: Sinon, tu vas avoir des gros problèmes, hein.
2: Bah, parce qu'il n'y avait pas les réseaux sociaux.
8: Ah oui, c'est ça.
0: Bah, tu vas avoir des gros problèmes, hein.
8: Ok.
0: Attention, on va finir avec ce jeune homme qui nous montrait son talent caché.
9: Je veux vous dire que j'adore Michael Jackson et que j'aime Michael Jackson.
0: C'est bien.
9: Et que

0: fin à la guerre au Moyen-Orient. Un accord que les États-Unis et l'Iran doivent signer vendredi à Genève. Il comprend un arrêt immédiat des opérations militaires sur tous les fronts, y compris au Liban. Le stratégique détroit d'Ormuz va rouvrir, ce qui a aussitôt fait plonger les cours du pétrole. Un accord de paix dont il sera question dès aujourd'hui à Évian, où les dirigeants des grandes puissances du G7 sont attendus, à commencer par Donald Trump, qui doit s'entretenir avec Emmanuel Macron en fin d'après-midi. Pour l'occasion, quelques 20 000 forces de l'ordre seront mobilisées pendant 3 jours sur les bords du lac Léman. La suite du mondial de football, avec parmi les derniers résultats, l'Allemagne qui n'a fait qu'une bouchée de Curaçao, dont c'est la toute première apparition, 7-1. Les Pays-Bas et le Japon se sont neutralisés 2-2. La Suède affronte en ce moment la Tunisie et mène 2-1. Les Bleus, eux, sont arrivés cette nuit à New York en vue de leur match de demain soir contre le Sénégal. Le foot, c'est aussi le début du mercato. Ce lundi, le marché des transferts va battre son plein jusqu'au mardi 1er septembre. Pour équilibrer ses comptes, le FC Metz va devoir se séparer de plusieurs joueurs. La météo, de belles éclaircies lundi en Moselle, accompagnée de températures modérées et de saison, mais cela ne va pas durer. Il fera 23 à 25 degrés cet après-midi, c'est frais ce matin, 5 à 10 degrés. 5 relevés à Forbach et Estrophes, 6 à Creutzwald et Boulay et 7 degrés à Saint-Avold. Dans un instant, les bons plans sortis dans la région.
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0: Une édition historique des Francofolies d'Esch-sur-Alzette. Pour la première fois, le plus français des festivals luxembourgeois affiché complet sur les 3 jours, vendredi, samedi et dimanche, au parc du Galgebirg, soit 40 000 spectateurs contre quelques 33 000 festivaliers l'an dernier. Aucun billet n'a été vendu sur place. Guimes a clôturé hier soir cette 6e édition des Franco d'Esch, une journée marquée aussi par les prestations d'Elena et de Louisa notamment. Et puis la semaine s'annonce brûlante. Pour chercher un peu de fraîcheur, rien de mieux qu'une salle de cinéma, des salles qui devraient faire le plein vu les énormes sorties qui se profilent ce mercredi. Le 5e volet du film d'animation Toy Story des studios Disney Pixar et le film d'horreur Backrooms, réalisé par un youtubeur américain, devrait crever l'écran. La fête du cinéma sera, elle, de retour avec Europe.

0: Et de l'institutrice par avion.
1: Correct.
2: Nous arrivons alors à la fin de notre jeu.
3: C'est bon là, on a gagné.
2: C'est bon, on a gagné là.
1: Hélas.
3: Comme quoi?
1: Zéro.
2: Oh. Euro en banque.
0: C'est pas possible.
2: Alors vous, vous êtes tellement bête que quand vous vous mettez un coquillage dans l'oreille, c'est votre coquillage quand on la mer. Avec zéro euro en banque, vous êtes tous les maillons faibles.
0: Super.
2: Au revoir.
4: Au revoir. Mais... 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

0: Voilà. Regarde-le jusqu'au bout, like et envoie machin. Ça termine toujours de la même façon. Hein.
1: C'est vrai.
0: Ah, mais moi, t'as raison, des fois,
2: j'ai jamais ça. Moi.
0: T'as pas
1: les coachs de vie comme ça?
2: Non.
1: Ah, si, mec, il n'y a que ça.
0: Tu es le meilleur, n'oublie
1: toujours
0: pas.
1: Toujours des coachs maintenant, de façon de sport ou de vie. Donc, voilà.
0: Des fois, de sport de vie, même. Les deux.
1: On a aussi l'ami d'enfance qui a réussi.
2: Ouais, je vois ce que tu veux dire.
1: Tu le connais depuis très longtemps, depuis le collège, et puis il va te poster sa nouvelle bagnole, son appart avec vue sur la mer. Tu l'aimes, tu sais pas si tu l'aimes ou tu le détestes.
3: Moi je le dénonce.
1: Tu le suis, mais
3: oui, c'est ça. Allô, c'est ça.

0: C'est Europe 2 que vous écoutez dans un instant, les news et la météo de 6h30 avec nos journalistes. Mais vous allez pouvoir réentendre les moyens mnémotechniques, les plus belles chansons pour retenir le nom des joueurs de l'équipe de France. Parce que les équipes ont beaucoup bougé, il faut tout réactualiser. Nous avons aidé là-dessus avec plein de reprises qui vont vous rester en tête. Et puis, nous avons appris qu'il y avait 300 kilos de saumon qui avait été emmené spécialement pour l'équipe de football de Norvège. Un des saumons était avec nous dans l'émission, vous l'entendrez tout à l'heure, juste avant 7h. Salut, 6h30, news et météo. C'est parti pour les news, Cédric Lecor. Salut mon Cédric.
1: Salut Corey, bonjour à tous. Jusqu'à 37-38 degrés en milieu de semaine. La chaleur fait son retour ce lundi sur les trois quarts du pays. Météo plus complète à la fin de ce flash. Dissertation ou commentaire de texte, voilà la question que vont se poser les élèves de terminale qui passent la philo ce matin. Début de l'épreuve à 8h pour plus de 530 000 candidats au bac général et technologique. Ils devront aussitôt se remettre dans les révisions pour les épreuves de spécialité qui débutent demain. Un examen forcément stressant et la chaleur ne va rien arranger dans les salles de classe qui ne sont pas climatisés. Justement, le ministre de l'Éducation nationale, Édouard Geffray, ne veut plus d'examen l'après-midi dans les prochaines années, en perspective de vagues de chaleur toujours plus intenses. La chaleur, le vent, la sécheresse combinées font craindre de nouveaux départs de feu. Plusieurs incendies se sont déclarés ce week-end dans l'Hérault, notamment. Quatre départements du Sud-Est ainsi que les Deux-Sèvres et la Charente-Maritime sont en vigilance orange. Une bonne nouvelle pour le porte-monnaie à quelques jours des grandes vacances. Les prix à la pompe devraient baisser après l'annonce d'un accord de paix entre les États-Unis et l'Iran. Il doit être signé vendredi à Genève. Il prévoit l'arrêt des hostilités, y compris au Liban, et la réouverture du détroit d'Ormuz, une annonce qui a fait chuter les cours du pétrole. Et après avoir fêté ses 80 ans avec des combats de MMA devant la Maison Blanche, Donald Trump est attendu en France cet après-midi. Les dirigeants du G7 vont se réunir pendant 3 jours à Évian. Le président américain, auréolé de cet accord de paix, doit s'entretenir à 17h avec Emmanuel Macron. Il sera aussi question de l'Ukraine où de nouvelles frappes russes ont fait au moins 9 morts la nuit dernière à Kiev. Et à Kharkiv. Et c'est dice contexte que l'Iran va faire son entrée en lice au mondial de football. L'équipe iranienne est arrivée il y a quelques heures à Los Angeles pour affronter la Nouvelle-Zélande la nuit prochaine. Avant ça, l'Espagne va affronter le Cap-Vert et la Belgique sera opposée ce soir à l'Égypte. La Suède vient de battre la Tunisie 5-1. De son côté, un Curaçao qui découvre la Coupe du Monde s'est

0: vous savez quoi, ma petite Fabienne, la prochaine tournée de café, elle est pour moi.
1: Alors, la prochaine tournée de café est pour Koé.
2: Est-ce qu'il y en a quelques-uns voilà. qui sont...
0: Alors, maintenant, question intéressante. Est-ce qu'il y en a qui prennent autre chose que du café à cette heure-là?
1: Est-ce qu'il y en a qui prennent autre chose que du café? Ah, ouais. Il y a des bières.
0: Qui prend une bière? Passez-moi quelqu'un qui prend une bière.
1: Lève la main qui prend une bière.
0: Oh là là.
1: Alors, j'en ai 1, 2, 3, 4, 5,
2: 6... Une quinzaine.
1: Il reste pas beaucoup de café, hein.
3: Du coup, il n'y a plus de café.
0: Et puis, personne ne prend du café dans ce...
1: Il y a que 1, 2, 3, il y a 4, 5 cafés, quoi.
0: Fabienne,
1: c'est
0: Fabienne.
1: C'est
3: une fanzone.
1: Nous, on est sérieuses, les femmes,
0: Fabienne,
1: on ne voit pas.
0: Ils font quoi comme boulot?
3: On ne travaille pas, les gens, là.
1: Alors, on demande si vous ne travaillez pas. Ah
2: Le chômage.
1: C'est une blague. C'est vraiment une blague.
4: Fabienne, vous faites restauration. Oui. Vous faites restauration aussi, je vois.
1: Oui, on fait restauration, c'est pour ça.
0: Qu'est-ce qu'on mange?
1: Je fais de la petite restauration.
0: Alors, voilà. Vas-y, ce midi, qu'est-ce qu'on va manger? Vas-y, fais-moi rêver.
3: Le plat du jour.
1: Alors, entrecôte. Alors, moi, c'est tout dans la même assiette. C'est une viande, les frites et la salade.
3: Voilà.
1: Entrecôte ou magret, ou ça, c'est chèvre chaud.
0: C'est bien.
1: Jambon grillé.
0: C'est bien. Tu sais quoi? De toute façon, vaut mieux une petite carte avec des produits bien frais. Voilà, ouais. C'est le principal.
1: Merci, c'est gentil.
0: Je te fais un gros bisou.
1: Attendez, je peux juste passer deux petits merci.
0: Bien sûr. Oui.

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3: Une info qui vient d'arriver.

0: bon à savoir.
1: Les cellules spermatozoïdes peuvent transporter plus que de l'ADN, c'est l'info du jour.
2: Hein?
1: Des recherches suggèrent que le régime alimentaire, le mode de vie, le niveau de stress, les expositions environnementales d'un père peuvent laisser des marques épigénétiques qui pourraient influencer la façon dont certains gènes sont exprimés dans le futur.
2: C'est-à-dire, au-delà de la ressemblance, il peut y avoir des attitudes, des trucs comme
1: Il n'y a pas que la taille, voilà. C'est pas que la taille, le machin, le truc, la couleur des cheveux, les yeux, etc. C'est bien plus que ça. T'imagines un peu ? C'est-à-dire, l'ADN reste inchangé, mais ce sont des instructions supplémentaires qui peuvent affecter la santé

0: restent inchangées, mais ce sont des instructions supplémentaires qui peuvent affecter la santé et le développement de la génération qui vient.
1: D'accord,
0: ouais, c'est un truc de fou. Ouais. Vos choix quotidiens d'aujourd'hui, donc c'est bien ce qu'on dit, vos choix quotidiens d'aujourd'hui pourraient avoir un plus grand impact sur demain que vous ne le pensez.
1: Faire gaffe, du coup. Ouais.
0: C'est incroyable. Je viens de comprendre pourquoi mon fils n'a marché qu'à l'âge de 12 ans. Il tenait de son père.
1: C'est pas ça.
0: Si, en fait, c'était scientifique, bah oui.
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0: Si par exemple, moi j'étais champion de football, moi aussi j'aurais un régime très particulier.
3: C'est vrai ?
0: Bien sûr, je demanderais qu'on me livre mon maroilles. Je viens de Picardie, on mange du maroilles.
3: Ah, j'aurais dit du skier, tu vois ?
0: Ah non, bah, du skier t'en trouves dans le monde entier.
3: Ouais, mais bon.
0: Alors que le maroilles, la boulette d'avenne, les fromages, tu les fais venir de ton coin.
3: Il vient pas celui-là.
0: Les Norvégiens ont fait venir leur fromage, leur saumon. Nous avions eu un saumon au téléphone. Restez avec nous, vous l'entendrez. Et nous, on arrive un petit peu avant 7h sur Europe 2.
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1: Alors ça fait beaucoup le buzz aujourd'hui, l'équipe de Norvège, je pense que des petites histoires comme ça, il y en aura dans les jours qui viennent, on va en apprendre de plus en plus. Donc l'équipe de Norvège a fait arriver aux États-Unis 300 kilos de saumon.
2: Et je crois qu'ils ont prévu, si la Norvège passe les 16e de finale, ils ont prévu de réapprovisionner parce qu'ils n'en auront pas assez
3: pour dépasser. Et 116 kilos de fromage aussi. Ouais.
1: Bon, d'accord.
4: C'est vrai que les pays bas, c'est pareil avec de la drogue.
2: Et des tulipes. Voilà.
1: Il y aurait trois chefs locaux qui accompagnent également les coéquipiers.
2: Ça, c'est toutes les équipes.
1: On va jouer contre les Norvégiens, je crois.
4: Oui,
1: le
4: dernier match.
3: Par contre, ça passe à la douane et tout ça, ça.
1: Oui, visiblement. Bah, en théorie, le poisson, ça passe
3: alors
1: pas.
3: Alors que l'autre arbitre, il n'est pas passé, quoi.
1: Ouais. Bah oui. Sauf qu'il y a très peu de poissons qui viennent d'un état terroriste. Alors que l'arbitre qui a eu des problèmes, mais je crois que c'est. Faudrait qu'on demande au saumon, non?
2: Parce mais je crois qu'on justement, on a un saumon qui est là-bas. Donc bonjour, allô.
5: Qui c'est qui est là?
2: C'est l'équipe de Coé sur Europe 2.
5: Ah pardon, mais alors je suis en jet lag total. Hein.
2: Ah bon?
5: Nous on a pris l'avion et tout, une galère. Pour s'en remettre. Parce que de base, on devait venir à la nage.
2: Ça paraît logique.
5: Mais c'est con, hein, ils ont fermé le détroit d'Ormuz. Voilà. Donc, ils nous ont bien fait chier. Pas donné l'avion. Hein.
2: On veut bien croire. Mais...
5: En plus, on est en écho.
4: Ah bon?
5: C'est pas confort.
2: Vous n'êtes pas parti en business
5: C'est parce que

Je voudrais vous parler d'un problème. D'un problème qui est là depuis ce matin. Stouff est rentré dans le bureau en me regardant, en me disant « Écoute, c'est plus possible. » Je lui dis « Stouff, qu'est-ce qui se passe ?» Elle m'a dit « Non, il va falloir qu'on règle des choses. » Je lui dis «

0: Terminale générale et technologique vont passer ce matin l'épreuve de philosophie. Près de 16 000 élèves de l'Académie Nancy-Metz sont concernés. Ils devront faire attention au fond, mais aussi à la forme de leur copie. Le ministre Édouard Geffray a indiqué qu'il y aura un barème qui précisera le niveau de langue attendu et donc les points à retirer. La marche des fiertés de Metz a réuni plusieurs milliers de personnes samedi. Un rendez-vous festif et revendicatif assombri par le meurtre de Noam. Une minute de silence a été observée pour rendre hommage au jeune homme gay de 19 ans décédé après une violente agression. En marge du défilé organisé par l'association Couleur Gay, son président a fait part de ses craintes de voir l'extrême droite arriver au pouvoir en France et des conséquences qu'il y aurait alors sur les associations et les personnes LGBTQI+. À Nancy, plus de 300 personnes ont défilé samedi pour défendre les free parties et s'opposer au projet de loi Riposte. Le texte prévoit un alourdissement des sanctions à l'encontre de leurs organisateurs et de leurs participants. Les premiers risqueraient 2 ans de prison et 30 000 euros d'amende, les seconds 6 mois de prison et 7 500 euros d'amende. Le seuil de déclaration obligatoire en préfecture serait lui abaissé à 250 participants contre 500 actuellement. Des rassemblements ce soir devant les tribunaux un peu partout en France. Quelques 150 associations appellent à des manifestations chaque semaine pour réclamer une loi intégrale contre les violences sexuelles faites aux femmes et aux enfants. L'info de la nuit, c'est l'annonce d'un accord pour mettre fin à la guerre au Moyen-Orient. Un accord que les États-Unis et l'Iran doivent signer vendredi à Genève. Il comprend un arrêt immédiat des opérations militaires sur tous les fronts, y compris au Liban. Le stratégique Détroit d'Hormuz va rouvrir, un accord de paix dont il sera question dès aujourd'hui à Évian, où les dirigeants des grandes puissances du G7 sont attendus. Le foot, la vente des billets pour le jubilé de Robert Pires au stade Saint-Symphorien le 6 octobre prochain débutera ce lundi sur la billetterie en ligne du FC Metz. Une priorité d'achat et des tarifs préférentiels seront réservés aux abonnés de la prochaine saison du club à la Croix-de-Lorraine. Et puis la suite du mondial de foot avec parmi les derniers résultats l'Allemagne qui n'a fait qu'une bouchée de Curaçao, dont c'est la toute première apparition 7-1. Les Pays-Bas et le Japon se sont neutralisés de partout et la Suède a battu la Tunisie 5-1.
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0: De belles éclaircies ce lundi en Moselle accompagnées de températures modérées et de saison, mais cela ne va pas durer. Il fera 23 à 25 degrés l'après-midi, c'est frais ce matin, 6 à 11 degrés. 6 relevés à Forbach, Boulay et Estrophes, 7 à Creuswald et Saint-Avold. À partir de demain, ça va chauffer. Nous ne serons pas loin des 30 degrés au plus chaud de la journée avec un peu d'instabilité. Le mercure continuera à monter mercredi sous le soleil. 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Très bon réveil.

0: chose quand même pour le même bonhomme. Hein. C'est-à-dire qu'il fait les plantes, il boissonne avec la vache à côté, il traite.
1: ça fait des belles journées.
0: Ça commence à être rempli. Hein. Nous aurons les champions du monde de l'actu dans un instant avec une relation très, très, très bizarre. On savait qu'aujourd'hui, on pouvait se marier avec des objets. Celui-là, on ne l'avait jamais vu venir. Je vous en parlerai d'ici quelques minutes. Le son des réseaux. Ah, alors la communication dans un couple, c'est important. La petite vidéo de prise de tête de couple du lundi matin. Si les objets, notre étude du jour de 7h30, et si les objets de festival.
2: Oula, parlaient. Ouais,
1: ah, ça y est, c'est la saison qui va commencer là.
0: Ah bah, il va y en avoir partout. Il y a des festivals partout. Il y en a même des fois dans des endroits improbables. Il y a des petits villages aujourd'hui qui organisent leur festival avec des belles têtes d'affiche. Hein.
2: C'est les meilleurs.
0: Et ils font venir toute la région. Et je suis d'accord. Il y a un petit quelque chose d'authentique. Oui. Tu manges ta petite frite saucisse. C'est pas encore le
1: truc. Une odeur de pied, là, à partir du deuxième jour.
0: C'est pas encore le truc à 40 000 personnes. C'est le festival un peu plus petit. Ouais. Il est sympa. Et des fois, il y a du monde. Alors, nous occuperons de la Villa des animateurs aujourd'hui sur le bac philo. Ça y est, c'est dans moins d'une heure.
1: Ça y est,
0: que les plus jeunes vont s'y coller. Donc, on embrasse les parents qui sont aussi en stress ce matin.
3: La pire épreuve, ça.
4: Hâte de voir les sujets.
2: Non, mais un lundi matin en plus.
1: Ouais, tu prends le truc, tu lis, tu comprends pas ce qui a marqué. Tu dis, il faut que je suis parti pour 4 heures là.
2: Ouais. Trop tôt.
0: Moi, la philo, pour moi, ça a été. J'ai passé deux fois mon bac. La première fois, j'ai eu 6.
2: Ah.
0: Deuxième fois, j'ai mieux travaillé, j'ai eu 6.
2: C'est bien, tu vois.
0: Voilà.
2: C'est un meilleur 6.
0: C'est vraiment pas mon truc. C'était vraiment pas mon truc, la philo. Qu'est-ce que ça m'a saoulé.
2: Non, mais là, en plus, dans certaines régions de France, il fait hyper chaud. C'est de 8h à midi.
4: Tu regardes par la fenêtre.
0: Non, mais on est d'accord.

0: Je pense qu'à un moment, il va falloir stopper ces conneries. Parce qu'il y a des gens entre ceux qui sont amoureux de leur mixeur, ceux qui se marient avec le grille-pain et ceux qui tombent amoureux d'un Boeing.
1: Le luxe.
0: Non, mais je pense qu'à un moment, il va falloir dire aux gens, écoutez, faites ce que vous voulez de votre vie, mais l'écrivez pas dans les journaux. Hein, parce que...
1: Moi, je suis en train de tomber amoureux de la thermos de pierre.
0: Non, mais honnêtement. Donc, elle l'appelait chérie, son Boeing.
2: D'accord.
0: Pendant une décennie, elle lui rendait visite dans son petit hangar. Elle l'embrassait sur le fuselage et envisageait sérieusement de l'épouser. La rupture est survenue pour cause de distance physique. Ne m'en demandez pas plus.
3: Wow.
2: Quand il part en voyage,
0: ou alors,
2: ça se trouve, il la trompe aussi.
0: Ou alors, elle a eu peur de la nuit de noces. Elle s'est dit, oulala, il y a tout.
4: Ça passe pas.
2: Gros suppôt quand même.
0: On est d'accord. Deuxième champion, c'est un conducteur des Deux-Sèvres. Retour en France, contrôlé complètement ivre et sous stupéfiant et sans assurance, il ramenait sa femme depuis le coiffeur. Je vous comprends. Les gendarmes ont naturellement demandé, mais monsieur, puisque vous aviez bu, vous étiez sous substance, vous n'avez pas d'assurance. Pourquoi vous n'avez pas laissé le volant à votre femme, qui est sobre et valide? Sa réponse a été « Calme-toi, Stouff. Les femmes ne devraient simplement pas conduire.
4: » Il était bourré, on va dire.
0: Il a quitté le contrôle sans permis, avec la voiture à la fourrière, une convocation devant la justice. Voilà. Sa femme, elle, est rentrée en taxi.
2: Ça, il lui a même pas laissé la voiture.
4: En plus,
2: je préférais faire ma voiture en fourrière, tu prends mon taxi.
0: En garde à vue, il aurait demandé un cocktail.
1: Ah bon?
0: Soupe miso, gin.
4: Ah oui.
0: Allez, celle-là c'est cadeau, c'est pour Laurent Ruquier. Je te l'envoie, tu peux la prendre. Soupe miso, gin, c'est cadeau. Et enfin, les champions du monde de l'actu, il s'appelle Michael Dobiaz. Michael Dobiaz, il est policier à Myrtle Beach, en Caroline du Sud. Il a sorti son arme de service, il a tiré sur un collègue pour une raison des plus graves. Il avait réchauffé du poisson au micro-ondes du bureau. La confrontation a dégénéré, l'arme est sortie, il s'est retrouvé arrêté, mis en congé administratif, puis viré. Caution fixée à 50 000 $. L'audience est prévue au mois d'août. Écoutez-moi bien, je vais vous dire un truc. Ça a failli arriver en juin dernier. Le mois dernier, pardon. Ici, Julien Fruité, l'animateur du 11h-14h. Il a fait la même chose. Il a réchauffé son poisson au micro-ondes dans le couloir. Je peux vous dire que si j'avais été armé, on aurait pu reprendre sa tranche entre les deux. On aurait fait la liaison entre le matin et l'après-midi. Et c'est uniquement ça qui m'a retenu. J'étais comme ça, j'avais envie, t'as de la chance.
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0: Salut tout le monde, 7h19. Dans un instant, on est de retour. 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

0: On fait une bise à Guillaume. Comment ça va, mon Guillaume?
1: Bonjour Coé, bonjour l'équipe.
0: Salut Guillaume. Alors, Guillaume,
1: ça va très bien.
0: Éleveur, lait et viande, c'est ça?
1: Oui, c'est ça.
0: À quel endroit? Raconte-moi un peu.
1: En Mayenne.
0: D'accord, t'as combien d'animaux?
1: 400 environ.
0: Mais non, et t'es employé ou c'est à toi?
1: Non, c'est à moi. Ah, je suis avec mon frère.
2: Et tu connais tous les prénoms?
1: Non.
0: 400, ouais, là ça commence à... et raconte-moi un peu, c'était quoi? Vous avez, c'était une entreprise familiale? C'était les parents d'abord, t'as repris derrière?
1: C'était les parents avant, qui sont toujours là pour donner un coup de main.
0: Oh bah putain, la vache.
2: Et genre, vous êtes en système tout automatisé, j'imagine?
0: Ah bah 400, je souhaite.
1: Non, c'est encore la
2: tête. À la main?
0: À la main, je peux te dire qu'on a les mains musclées dans la famille.
2: Bon, petit tabouret, petit tabouret.
0: Ah, on en sait un chien.
1: Non, une salle de traite basique.
0: Bon, et t'arrives à prendre un peu de vacances, toi, l'été, comment ça se passe?
1: On essaye, ouais. Mal l'été, ouais, mais bon, on essaye. Hein.
0: Faut que les parents reviennent, quoi. C'est-à-dire que t'es obligé de faire un peu le... Ouais, c'est ça, tes parents viennent t'aider.
1: Bon, oui. Il y a des remplacements qui se font aussi.
2: Et t'arrives à te sortir un vrai salaire? Parce que généralement, on dit que c'est les éleveurs, c'est pour eux que c'est le plus dur.
1: C'est parfois compliqué, ouais, c'est sûr.
0: Mais il a du lait. Voilà.
2: C'est la vraie idée. Et des gros bras.
0: Voilà. Qu'est-ce qu'une génisse? Voici les questions. Qu'est-ce qu'une génisse? Une supportrice de l'OGC Nice. C'est une vache qui génie. Voilà. Qui a du génie peut-être, non? Une génisse.
2: Non, génie, le verbe génir.
0: D'accord.
2: Génie.
0: C'est une jeune vache qui n'a pas encore eu de veau.
1: Tout à fait, c'est ça.
0: Bonne réponse. Qu'est-ce qu'une mamite? Une mamite, c'est une mamelle en forme de bite. Merci bien. C'est une copine qui fait des trous dans les pulls. Bah oui, les petites mamites. Tu les laisses dans le placard pour les trous. Ou c'est une inflammation de la mamelle?
1: C'est une inflammation de la mamelle.
0: Très bien. Et la désileuse? La désileuse, c'est quoi? C'est un appareil.
2: Peut-être, non?
0: Désileuse? Ouais, un appareil qui taille les cils des vaches pour qu'elles soient jolies.

0: Qu'est-ce que c'est bon ça? Ah, qu'est-ce que c'est bon, Sexy Beach David!
1: Les plages sexy, c'est dédicace à Boulogne, Berck-sur-Mer,
0: Royan.
1: Royan.
0: Saint-Georges-de-Nidos.
1: Carnac, tout ça. Enfin,
0: salut, 7h32, les news, la météo. Et si les objets dans les festivals pouvaient parler? Que dirait-il? Restez avec nous, vous saurez ça dans un instant. Bonjour tout le monde!
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3: Bonjour à tous, un ciel bleu ou quasi tout bleu ce lundi avec des températures agréables, juste ce qu'il faut. La météo en version longue dans 2 minutes. Le coup d'envoi des épreuves écrites du baccalauréat pour les élèves de terminale générale et technologique. Ce matin, plus de 530 000 candidats, dont près de 16 000 dans l'Académie Nancy-Metz, débutent avec l'épreuve de philosophie. 3 sujets au choix et 4 heures pour composer à partir de 8 heures. La piscine olympique de Forbach sera inaccessible au public toute la semaine. L'établissement et son espace détente ferment leurs portes jusqu'à dimanche pour accueillir les épreuves de natation des Jeux nationaux spécial olympiques si ces compétitions dédiées aux personnes en situation de handicap mental se déroulent majoritairement en salle. La natation est organisée à Forbach. Chaque jour, environ 1200 personnes, athlètes et accompagnateurs confondus, sont attendus sur le site. La chasse aux fuites à Forbach, des travaux sur les réseaux d'eau potable et d'assainissement vont être menés à partir d'aujourd'hui rue de Bellevue. Ils vont durer 4 mois et occasionner des restrictions de circulation. Des coupures sont prévues au fur et à mesure du chantier, à l'exception des riverains. En Meurthe-et-Moselle, le parquet de Val-de-Brie a annoncé le démantèlement d'un réseau soupçonné

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1: 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Bonjour.
2: Salut Coé, salut l'équipe, c'est Mkido du Plessis-Belleville. La session avec les chansons là pour retenir les prénoms de l'équipe de France de football, franchement énorme. Quand il monte la voix, c'est trop marrant.
1: C'est très haut.
2: Et par contre, de deux, non. Bah non. La chanson pour Adri Rabiot, c'est ça?
1: Ouais.
2: Tata Yoyo? Non. C'est Annie Dingo. Ça sera toujours Annie Dingo.
1: C'est juste l'équipe. Ça restera toujours le jingle de Annie Dingo. Tu as raison. Salut mon ami. Je vous donne une technique parce que vous savez que dans le couloir, il y a deux minutes pendant les pauses, ça discutait football. Et vous allez certainement être comme moi et vivre ce que je vis tous les jours, c'est-à-dire avoir des gens autour de vous qui vont parler Coupe du Monde de football et vous n'en avez peut-être rien à foutre comme moi. C'est vraiment, moi, ça ne me parle pas, ça ne m'intéresse pas, j'ai rien à foutre de voir des gens en short qui courent. J'en m'en fous, je soutiens aucun pays, en même temps j'aime tous les pays. Enfin, vraiment, il n'y a rien qui me passionne là-dedans, ça ne m'intéresse pas. La cérémonie d'ouverture, je la trouvais chiante, et rien ne me plaît.
3: Et tes fleurs?
1: Comment?
3: Et tes fleurs?
1: Quoi, mes fleurs?
3: Tu les aimes bien, tes fleurs?
1: Non, je m'en fous. Non mais vraiment, ça me passe complètement au travers. Je respecte tous ceux qui sont fans et donc je me retrouve, comme vous allez certainement vous retrouver, comme Stouff, comme d'autres, au milieu de conversations et t'arrives avec ton café. Et les gens disent, alors tout à l'heure j'entendais dire, ouais, alors l'Algérie, ça va peut-être pas être facile, ils vont se faire défoncer par l'Argentine et tout. Alors je vous donne une technique qui marche bien, parce que je l'ai encore fait tout à l'heure, elle marche bien. Vous êtes nul, vous n'y connaissez rien, vous êtes avec votre tasse à café, voilà, puis les gens ils parlent, et plutôt que de dire « Oh tu sais, moi le foot !» Oula, les gens vont dire « Il est nul, parle pas avec ce mec !»
4: C'est la Coupe du Monde quand même.
1: Là, je vous invite à faire un petit mouvement de tête,

0: Je viens de
1: vous le faire vendredi, voilà.
0: Je viens de vous le faire en deux minutes, ils vont vous le faire en une heure. Ouais. La réouverte avec des envoyés spéciaux qui leur coûtent la peau du zob, là, à l'autre bout du monde, pour dire, bah oui, un accord absolument devrait être fait dans pas longtemps.
1: Voilà, donc on l'avait dit dans le titre, hein, mais bon.
2: Le jour de son anniv.
0: Ah, avec moi, les chaînes d'infos feraient des économies, je peux le dire. La réouverture donc, du détroit d'Hormuz va se faire vendredi, pendant la signature à Genève. Première conséquence, bim, le prix du baril vient de chuter. Alors, je vous le dis quand même, si vous voulez fêter ça en faisant des pétrol showers là, dans les stations-service. Pas ne fumez pas une clope en même temps. Les seules personnes de toute façon aujourd'hui qui sont de mauvaise humeur, vous les voyez, c'est tous les mecs là de chez Total là qui sont comme ça chez Esso là, vous les voyez, pompistes sont derrière leur truc, on leur dit ça va.
3: Oh. Je vais être obligé de changer les tarifs.
0: Obligé de repasser
1: on va
0: les...
1: repasser en dessous de 2 euros.
0: On va repasser sous les deux. Oh bah on s'y était fait à 1,90€, on s'y était fait. On offrait des DVD, des bronzés 3 comme ça. Les gens, ils avaient un plein, ils avaient un DVD. Enfin bon. Et si les objets parlaient? Alors on a déjà fait parler beaucoup d'objets, vous le savez.
2: Ouais.
0: Mais ce matin, l'émission s'adapte à la demande, s'adapte à la saison. Qui dit l'été dit Solidays, qui dit Solidays dit coup d'envoi de tous les festivals dans toute la France. Solidays, je rappelle, c'est avec Europe 2. C'est les 26, 27 et 28 juin, c'est ça?
2: C'est ça.
0: Voilà, période des festivals lancés. Et si les objets de festivals parlaient, que diraient les petites pâquerettes qui sont au sol? Je dirais la canette de bière sans alcool.
2: Santé.
4: Hey, je suis là. Je suis sans alcool. Moi.
0: Que diraient les moustiques s'ils pouvaient parler pendant un festival? Que dirait le fût de bière?
4: Arrêtez, je suis vite.
0: À l'inverse. Que diraient les toilettes si elles pouvaient parler?
5: Je suis pleine là.
0: Si elles pouvaient parler, que dirait à nouveau la bière sans alcool?
4: Allez, choisissez-moi. Je suis là depuis 2005.
0: Si elles pouvaient parler, que pourrait dire la tante Quechua?
5: Je veux mourir. Je pue le vomi. Jetez-moi la déchetterie.
0: Dans un festival, s'ils pouvaient parler, que diraient les micros?
6: Prends-moi en main. Oui, c'est ça, prends-moi en main. Ouais, t'inquiète pas, t'es le 14e de la journée à me cracher dessus.
0: Cette voix qui est toujours
3: flippée. C'est vrai, hein, beaucoup.
0: Que diraient, enfin, les bières sans alcool à nouveau?
4: Oh putain, quelqu'un m'a choisi. Eh ben non, il s'est encore trompé. Je me disais aussi.
0: C'est pas de chance, hein. Salut tout le monde.

0: sans alcool à nouveau.
1: Oh putain, quelqu'un m'a choisi. Eh bah non, il s'est encore trompé. Je me disais aussi.
0: C'est pas de chance, hein. Salut tout le monde.
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0: Dans un instant, ça va.

0: Salut tout le monde, c'est Europe 2, merci de nous écouter. Ce week-end arrive dans un instant, ça c'est énorme, 8h moins le quart. Je rappelle aussi que la Villa des animateurs sera là d'ici quelques minutes. Le bac philo, c'est aujourd'hui. Courage à toutes celles et tous ceux qui, dans un quart d'heure, seront autour d'une table à se dire « Mais qu'est-ce que c'est que ce sujet pourri ?» Et une pensée pour les parents qui sont en stress. C'est Europe 2 que vous écoutez.
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0: 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Alors, ce qui va arriver maintenant, on va parler à tous les gens qui nous écoutent, qui sont en couple, les hommes et les femmes. Alors, souvent même, d'ailleurs, il y a, parce qu'on sait homme-homme, c'est la même chose. Femme-femme, c'est la même chose. Oui. C'est-à-dire que voilà. C'est-à-dire que souvent, il y en a un qui se fait engueuler quand l'autre ne participe pas aux tâches ménagères. Ouais. Toujours un petit peu, bien sûr. Alors, c'est ce qu'on appelle la petite embrouille qui démarre pour rien. Là, vous allez voir que la communication est importante. On va commencer par l'homme qui est dans le canapé, fait rien, et madame, elle fait quelque chose. Okay.
1: Qu'est-ce qu'il y a?
2: Tu vois pas que ça fait une demi-heure que je suis dans la chambre en train de galérer et toi, t'es là assis, tu vas même pas m'aider.
1: Et je peux pas deviner que t'es en train de galérer, en fait. Pourquoi tu me demandes pas de l'aide? C'est plus simple.
2: Ah oui, j'avais oublié qu'il fallait que je te dise tout, mais c'est quand même dingue, mon amour, ça relève du bon sens, en fait.
1: Ok, pardon.
0: Voilà. Oui. Alors, note pour le mec, toujours s'excuser. Oui, même si vous savez que vous n'avez rien fait, le ok pardon est important. Et maintenant, l'inverse.
1: Mais c'est sympa en tout cas. Hein.
2: Quoi, qu'est-ce qu'il y a?
1: Bah, depuis tout à l'heure, je suis en train de galérer, toi tu viens même pas m'aider.
2: Et je suis censée deviner comment, mon amour? Tu veux pas me le dire? Tu sais ce que c'est la communication dans un couple? Tu sais parler? Bon, ben voilà, tu viens me voir, tu me dis mon amour, j'ai besoin d'aide. La communication, mon amour. Ouais, ouais.

0: La paix dans un couple, c'est terminé par un mot d'excuse. Voilà. À tout de suite.
1: À tous ceux qui se font des petits scénarios dans leur tête quand ils cuisinent.
2: Ça part très fort ce soir avec le poulet qui récupère la galette au milieu du plan de travail, contrôle impeccable. Ça déborde sur le côté droit avec la sauce salsa. Et le centre, second poteau, poivre.
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8: Le week-end arrive. It's another week to bring the time. Cette Europe 2 que vous écoutez, prof philo aujourd'hui, cours de, pas cours, mais bac philo. Donc dites-vous que c'est de 8h à midi, et qu'à midi, pour beaucoup, vous n'entendrez plus jamais parler de votre vie. C'est-à-dire que c'est la dernière fois que vous entendrez le mot philo. Sauf à nouveau quand vous aurez des enfants qui repasseront le bac philo.
9: C'est vrai que pour le coup, c'est très particulier.
8: Ça ne sert à rien.
9: Pour aller acheter le pain.
8: Moi, je pense qu'il y aurait, honnêtement, je pense qu'il y aurait aujourd'hui des cours qui servirait beaucoup plus à des gamins, un peu d'éducation civique, de la vraie, pour leur apprendre la vraie vie, les choses que tu as le droit de faire, pas le droit, de bien se comporter avec les gens, comment remplir ta feuille d'imposition. Enfin, tu vois, non mais je pense qu'il y a des choses aujourd'hui qui te serviront toute ta vie.
10: Monter une société.
8: Qui peuvent te coûter beaucoup plus cher si tu le fais mal que si tu te trompes sur des cartes.
10: Ben oui.
8: Pas quand je dis des cartes, c'est pas.
11: Pas
8: les Pokémon, quoi. On a qui dans la ville là, des animateurs?
12: Jean-Pierre Foucault.
8: Elle est pas prête. Elle était sur autre chose. Elle parlait aux gens. Elle était sur Twitch. Elle dit ça va, bah moi aussi, ouais. J'aime bien ta robe. Bah, je vais chiner.
11: Il y a des bonjour de Belgique, donc je regardais ça. Oh, oui. On a Jean-Pierre Foucault qui est avec nous.
13: Bonjour Jean-Pierre. C'est vrai que vous avez une très jolie robe aujourd'hui, ma petite souffle. C'est du neuf, c'est du chiné. Ça appartenait à qui?
11: Ça date un peu.
13: C'est très beau. Vous m'avez pas demandé comment je l'ai.
11: Comment allez-vous?
13: Pas faux.
11: Ah, qu'est-ce qui se passe?
13: Hier, ma femme m'a dit, chérie, je me suis regardée dans le miroir, je me trouve horriblement moche. Oh. Fais-moi un compliment.

0: Je suis en Gaule de Bois. J'ai passé un petit week-end dans un club qui fait atelier cuisine aussi.
1: Ah bon?
0: Il s'appelle Life is Talai. Tu connais? Life is life. La la la la la. Life is life. Mais bon, après, t'as, le problème, c'est que t'as la rondelle qui pue de la gueule.
2: Ah,
0: après.
2: Il est saut encore.
0: Ça sent le halaï, quoi.
2: On parle de bac philo, là, pas de l'ail.
0: Ouais, ouais, bah, courage, j'ai envie de vous dire, courage à tous. Moi, j'aimais pas dire, je vais en philosophie. Je préférais dire, je vais en philosophie. putain, on peut plus rien dire.
1: Par contre, c'est lundi, doucement, quand même.
0: Avant l'épreuve de philo, moi, je révisais. Pour être serein, je me sentais mieux.
2: Ah bon? Et vous faisiez quoi pour être serein?
0: Eh ben, je vais vous le dire. Allez, musique!
2: Oh là là, j'ai...

0: Socrate. J'embrasse vous tous, je vous fais des bisous et je vous embrasse fort. Allez, bisous Patrick.
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2: Ça c'est de la philo.
0: C'est The Weeknd. Merci d'être avec nous. Là on n'y est pas encore, on est que lundi. The Weeknd, on y est que lundi. Allez, c'est parti.

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9: Salut tout le monde, 8h03, dans un instant des nouvelles de Pierre et Maryse qui seront là.

0: tout. Dans le groupe E, l'Allemagne qui n'a fait qu'une bouchée du Curaçao, dont c'est la toute première participation, 7-1. Les Bleus sont arrivés dans la nuit à New York en vue de leur match de demain soir contre le Sénégal.
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0: De belles éclaircies ce lundi en Moselle, accompagnées de températures modérées et de saison, mais cela ne va pas durer. Il fera 23 à 25 degrés l'après-midi, 10 à 13 degrés relevés pour le moment, 10 à Forbach en Zaboulé et 13 à Estrof et Creuswald, et puis 12 à Saint-Avold. À partir de demain, cela va chauffer. Nous ne serons pas loin des 30 degrés au plus chaud de la journée, avec un peu d'instabilité. Le mercure continuera à monter mercredi sous le soleil. 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
1: Salut à vous tous qui nous suivez sur les réseaux, on est en live ce matin comme tous les jours sur Europe 2, d'abord dans toute la France, sur l'appli. J'ai encore vu la semaine dernière, record sur l'appli. Oh là là là là là là. Tous les gens qui nous écoutent en stream, non mais c'est incroyable. Matin et après-midi, c'est un délire. Donc merci à vous. On a vu des plus 90% machin et tout. C'est incroyable. Ce sont les gens qui nous écoutent en streaming tous les jours sur des tas d'applis. Parce que finalement, il y a l'appli Europe 2, mais vous pouvez aussi nous écouter sur les Deezer & Co, non ?
2: Oui, c'est ça, sur les points, ouais.
1: Ah, tu peux choisir, c'est ça ?
2: Ouais, tu peux écouter les radios, ouais.
1: Voilà, bon, bah très bien. Bah, vous avez raison de nous écouter, comme ça, le son est nickel partout. Oui, Stouf ?
3: C'était pour des petits messages.
1: Mais vas-y, fais-toi plaisir, bien sûr.
3: Sur Twitch, on a Papa Toc Toc qui nous dit « Koé, peux-tu passer un message, s'il te plaît ? À tout à l'heure, mon chef adoré, hâte de vous retrouver à ma prise de service, tendrement. »
2: Il y avait une augmentation.
3: Oui, c'est
1: donc, mon chef adoré, vous ne m'avez jamais appelé comme ça. J'ai jamais eu le droit, mon chef adoré.
3: Non. Et sur YouTube, on a Agri Vendée qui nous dit « Salut l'équipe, je suis agriculteur, je vous écoute tous les matins et tous les après-midi. Vous

0: faire un thé chaud. Un chocolat chaud.
1: Une soupe.
2: Un chaud. Je suis d'accord. C'est-à-dire que, et c'est pas fini, parce que moi, je pense qu'avant la fin de la Coupe du Monde, il y aura même de nouvelles coupures pendant les matchs.
1: Ils vont rajouter des pauses.
2: Mais tu sais, petit à petit, ni vu ni connu, à dose homéopathique, ils vont rajouter la pause déj, il paraît.
3: Avec les restaurants Pizza Hut, des pizzas qu'elles sont bonnes.
2: Ils vont rajouter entre deux buts la pause café.
4: Bah oui.
5: Avec Nespresso Waters.
4: Eh oui, on va pas y échapper à ça.
0: Qu'est-ce qu'il y a?
2: J'arrive pas à voler mon café. Ils vont même rajouter la pause clope.
4: Oh putain.
2: Si.
6: Avec les cigarettes Marlboro, il faut cracher les poumons sur le terrain.
2: Ah voilà. Mais bien sûr, il y aura même la pause caca qui va se rajouter bientôt.
7: Avec le papier toilette, le trèfle. J'ai pas fini, on peut prendre 5 minutes de plus. Ah rien.
2: Ça va être beau. Ça va être beau.
0: Quoi? Remets-le. J'ai pas entendu la fin. Remettez. Qu'est-ce qu'il y a eu qui est passé?
4: Je croyais que c'était fini.
7: Avec le papier toilette, le trèfle. J'ai pas fini, on peut prendre 5 minutes de plus. Ah rien. C'est une unité là ça. Allô.
1: Mais piètre, mec.
2: Piètre.
4: Ça ne fait pas être regardé, ça.
2: Piètre. T'es pas chez t'as la radio à ta mère. Hein. T'es sur Europe 2, là. Il y a des gens qui écoutent, là. Il y a de la direction qui écoute, là.
4: Mais c'est entre nous.
0: Tu lui as dit, moi, tu lui as précisé que c'était entre nous.
2: Là, je pense pas. Là, il y a le patron d'Europe 1.
0: Hein, voilà.
2: Qui vient de mettre la radio, il fait. Toujours
0: voilà.
2: Pas.
0: Voilà. Merci, Piètre.
4: Toujours pas.
2: Et le prof. Ils pensaient peut-être à nous pour cet été. Ils ont dit, bah, toujours pas. Sécheresse dans la moitié de la France. Alerte sécheresse, hein. C'est ça?
4: Ouais.
2: Mais pas dans le Nord, quand même. Arrêtez, il a plu
4: non-stop. Je crois qu'il y a la moitié des départements, un truc comme ça. La semaine qui arrive, elle va être énervée, là.
2: Oh, ouais, bon, enfin, ça va.
4: Non, mais du coup, elle est nappe. En fait, tout ce qu'il a plu, ça s'est barré, en fait.
2: Mais ça se barre où?
4: Bah, c'est reparti dans la mer.
2: Est-ce que quelqu'un peut me dire, on est en pente? Est-ce que la France. Quelqu'un peut m'expliquer? La France, elle est pentue. C'est-à-dire qu'à un moment donné, quand ça coule, ça part quelque part.
4: Ça devrait aller dans le sud, alors qu'en fait, non, en plus, non, ça y va pas.
8: Mais chez toi, il n'y a pas de nappe phréatique, non, c'est pas ça?
2: Au Touquet?
8: Oui.
2: Mais dans le nord, les amis, la nappe phréatique, moi, je fais 20 cm les taupes. De toute façon, les taupes, elles ont des petits masques de chez Decathlon. Tu les vois, elles sortent, elles reprennent. Non, mais honnêtement, moi, je n'ai pas de taupe à cause de ça, parce qu'il y a la nappe phréatique qui est juste en dessous.
8: Mais il y a des endroits où il n'y a pas de nappe phréatique.
2: Tu vois,

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1: A mieux le rhume, Pietre. On joue au foot dans le couloir, ça mieux.
2: Ouais.
1: Il est arrivé en disant je suis au bout de ma vie, je suis machin, puis finalement il y a un ballon.
3: Tu mets un ballon dans le couloir.
1: Un labrador, ce gars-là. 8h17, on se dépêche. Je crois que Pierre et Maryse, il y a un nouvel objet qu'ils vont vendre aujourd'hui. C'est quoi?
4: Exactement, un livre de la Coupe du Monde.
1: Ça va.
4: Avec le calendrier des matchs.
1: Ça va y arriver.
4: Ça devrait aller.
1: Eh bien, bonjour à tous. Bonjour Europe 2 et bonjour Maryse.
2: Et bonjour Pierre.
1: Eh bien bonjour cher téléacheteuse et bonjour Maryse.
2: Bonjour Pierre.
1: Cher Maryse, aujourd'hui pour l'animateur de jeu de téléachat, bonjour Maryse.
2: Bonjour Pierre.
1: Téléjeu spécial auditeur de Coé sur Europe 2, mais on va vite grenier bien sûr. Alors Maryse, mon cher Maryse,
2: oui,
1: qu'allons-nous vendre en ce lundi matin Maryse?
2: Eh bien, tenez Pierre, voici le calendrier spécial Coupe du Monde.
1: Ah, ça y est, bonjour Maryse.
2: Bonjour Pierre.
1: Ils viennent encore nous enquiquiner, nous casser les moments avec leur Coupe du Monde. Alors, pour ceux qui ont de l'argent pour y aller, vous pourrez aussi assister au match. Donc, Allemagne contre
2: Pierre, mais bon, et de toute façon, le match était hier.
1: Oui, de toute façon, Maryse, voilà, rien à foutre, on sait même pas où le foutre sur une carte. Pour moi, le Curaçao, c'est une bouteille d'alcool qu'on met sur le.
2: C'est vrai.
1: Et écoutez, passons à un autre match. Bonjour Maryse.
2: Bonjour Pierre.
1: Écoutez, le voici, très beau match, jeudi à 4h du matin. Alors, faut vraiment être con pour aller au stade à 4h du matin.
2: Non, mais c'est 4h, heure française.
4: Oui,
2: Pierre.
4: C'est le...
1: Autant pour moi, Maryse.
2: Voilà.
1: Dans ce nouveau téléachat, Maryse, le match opposera la Colombie à.
2: Ah.
1: Le Kikichin.
4: Le

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1: C'est peut-être pour vous. Stu vient de pouffer, elle a dû voir passer un message avec une vanne.
2: Oui, c'est sur Twitch, Anto qui demande. En fait, on n'a pas eu de news depuis le dernier message de haters. Pietre a réussi à se mettre le thermos dans le.
1: Non, pas passer la poignée. Toujours pas. Les messages de haters, on en refera bientôt parce que je sais que ça vous fait rire. Nous, moins, mais vous, oui. Le loyer, j'appelle quelqu'un, c'est parti. Non, ça n'est pas un an, c'est un mois. Par contre, toutes les coordonnées sont gardées pour les 1 an de loyer. Dès que vous envoyez un SMS, vous participez au 1 mois et au 1 an qui peuvent tomber n'importe quand.
3: Allô ?
1: Aurélie ?
3: Ouais.
1: Bonjour madame.
3: Ouais, quoi ?
4: Attends.
1: Madame, j'ai. Bah,
2: c'est peut-être pas
1: madame,
2: toi, c'est
1: j'ai une simple question. Quelle est la seule radio qui paie votre loyer, madame ?
3: Europe 2 !
1: C'est gagné ! Bravo ! Aurélie ! Comment ça va, ma petite Aurélie ?
3: Ah, ça va super bien.
1: Où est-ce que tu habites? Raconte-moi.
3: Moi, j'habite à Signac, donc c'est près de Vannes.
1: Ouais, très bien. Qu'est-ce que tu fais comme métier?
3: Je suis paysagiste.
4: Beau métier, ça.
1: C'est-à-dire, tu dessines des jardins? Tu vas dire, raconte-moi un peu.
3: Non, là, moi, je fais... Ouais, voilà, c'est ça. C'est beaucoup d'entretien.
1: Ah ouais,
3: et là, tu vois, j'allais démarrer ma tondeuse.
1: Ah bah, tu vois, genre, on est arrivé au bon moment. On est arrivé avant la tondeuse. Donne-moi le montant du loyer.
3: 961 euros.
1: Attends, papier, stylo. Où est mon stylo?
5: J'ai pas
1: mon stylo. 961 euros.
5: Il y en a.
1: Ah, attendez, 961 euros. Je le note, hein, parce que tu sais, c'est pas moi qui fais le chèque, hein, c'est Josiane. Je suis obligé de lui demander. Josiane, c'est quoi pour le loyer, ma Josiane?
6: Je suis pas venue, c'est pour souffrir, ok? C'est combien le montant?
1: 961 euros, Josiane. Et voilà, elle a sauté. Et ben voilà, ça y est, elle est sautée.
7: On a fait mal.
1: Attendez, il y a une dame dans le couloir. Oui, madame?
7: Va l'aider. Il y a que la caisse-tête.

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1: Bonjour tout le monde, 8h32, vous restez avec nous. Le top de Stouff aujourd'hui, ce sera quoi?
2: Sur les pensées qu'on a tous dans une salle d'attente.
1: Je vous parlerai aussi de ce qui est arrivé à un pilote. Un copilote qui a été contrôlé, un pilote d'avion, hein, avec des passagers derrière. Je vous explique tout ça dans un instant. Le bâtard du jour arrive et le JT des sports. Nous, il y a un peu du football.

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2: Salut la team. Alors moi, les profils qui m'agacent, c'est les trucs de cuisine qui commencent par « Est-ce que tu savais que si tu mélanges deux bananes avec du flocon d'avoine, la poudre de cacao et du sucre, tu vas faire un gâteau digne d'un chef 4 étoiles ?»
3: Les profils Insta.
2: Putain, mais alors ces phrases qui commencent « Est-ce que tu savais que ?» Comme si on était des gros abrutis et qu'on savait jamais rien.
4: Oui, mais ça passe le temps. Il est en colère. Lui, on sent qu'il a beaucoup scrollé dans ses toilettes, il n'a pas trouvé
3: mais
4: ce qu'il fallait.
3: Lui, il les regarde, c'est ça, on les laisse, mais il les regarde.
5: Moi, ce week-end, j'ai appris le coup de la tu mets une balle de tennis pour éviter la crème solaire dans les piscines. Les trucs Intex et compagnie, les petites piscines.
3: Pardon ?
5: Tu mets une balle de tennis dedans et en fait, et ça absorbe tout la. Eh ben non, en fait.
3: Ah.
5: Bah non. Bah, j'ai essayé. J'ai acheté un truc de balle de tennis. Du coup, comme je joue pas au tennis, j'en ai 4 qui me servent à rien.
4: Bien sûr.
5: Et ça marche pas.
3: Tu mets une éponge à la limite, quoi.
4: T'es sérieux? Il disait ça. Il y avait des trucs qui disaient ça.
5: Ouais, tu mets la balle. Et en fait, c'était censé absorber toute la graisse de ta crème solaire, parce que pour retourner une piscine, il y a rien de pire les crèmes solaires.
6: Je crois que
5: et après, t'as juste à la rincer au lavabo et.
6: Mais TCR, je crois que ça marche mieux avec une boule de bowling.
4: Ouais. Il paraît que ça marche mieux avec la boule de Fort Boyard carrément. Tu mets dedans.
3: Imagine, ils font la vidéo en disant quel gros débile va suivre nos conseils. Bon bah voilà.
2: Ouais. Bah piètre. Hein.
5: Ben non, il y a du monde qui les regarde, ces gens-là.
4: Je sais, t'as raison. Une info à 8h37. Alors que dans un instant, qu'est-ce qu'on écoutera, Vito?
6: Mojo.
4: Ça, c'est le son Europe 2. On aura dans un instant. Tiens, j'ai croisé ce week-end en allant voir David Guetta. J'ai croisé notre camarade DJ là.
6: Offenbach.
4: Voilà, j'ai Offen.
3: Ah, et alors il répond quand?
6: Il n'y a pas Bach pour l'instant.
4: Bach n'était pas là. Il y avait Offen et je leur ai dit donc peut-être là dans les jours qui viennent.
3: Bah, l'invitation a été lancée alors.
4: Ouais. Dans les jours qui viennent, peut-être même cette semaine d'après ce que j'ai
3: normalement,
4: compris.
3: Normalement, ils sont là cette semaine et pas la semaine prochaine.
4: Voilà.
3: Donc ça serait bien qu'ils soient là
4: donc
3: cette semaine.
4: On va peut-être refaire la plus grande petite discothèque du monde avec Offenbach cette semaine.
6: Ah.
2: Donc il y avait que Offen quoi.
4: Il y avait que Offen et Bach. Il était dans le sud de la France en train de bronzer. Donc j'aurais dit faut venir les gars. Donc voilà, peut-être cette semaine on sera un réveil mix avec Offenbach. Une info est sortie, un pilote de ligne de la compagnie Scandinavian Airlines a été testé positif à la cocaïne en atterrissant à Nice à bord de son Airbus A320. Il a été condamné à 10 mois de prison avec sursis et à 1 an d'interdiction de survol du territoire français.
5: Bah, un pilote

0: Il va pas se poser là-dessus, non?
1: Non, là, non.
2: Si, si.
1: Non.
2: Mais si.
1: Non.
2: Mais si, si.
1: Non.
2: Banzai.
3: Je me souviens de ce film avec Coluche à la fin. Je me souviens de ce truc. Bon, qu'est-ce que nous aurons dans un instant? Nous aurons les bâtards du jour avec une info très triste. Vous verrez quelqu'un qui a voulu faire le bien autour de lui, mais ça ne s'est pas passé comme il le voulait. Le top de Stouff.
4: Oui, le top 5 des pensées qu'on a tous dans une salle d'attente. On va commencer par. On essaie de deviner la présence de chaque personne. On les analyse généralement. On essaie de voir, par exemple, si c'est chez le médecin. Qu'est-ce qu'il peut avoir comme maladie? Est-ce qu'il peut arrêter de tousser aussi et pas trop à côté de moi?
3: Mais t'as raison. La dernière fois, j'ai
4: tué. Tu analyses tout.
3: Non, mieux que ça, la dernière fois, j'étais dans un cabinet qui faisait dermato d'un côté. Et de l'autre, il faisait psychiatre.
5: Ouais.
3: Tu sais, c'est des trucs partagés.
5: Ouais.
3: Bah, j'ai essayé de regarder en me disant.
5: Lequel a des problèmes,
3: qui a des problèmes de peau.
4: Voilà.
3: Et qui a un entonnoir sur la tête.
5: Le monsieur qui est attaché, c'est parce qu'il ne faut pas qu'il se gratte ou c'est parce qu'il est fou.
3: Tu vois, j'ai essayé de deviner ça, la raison souffle.
4: Dans les pensées, dans les salles d'attente, c'est aussi sur la musique qui est diffusée dans la salle d'attente. Et généralement, c'était une chaîne avec une radio. Tu te dis, c'est quoi cette musique? Il a mis quelle station? Il n'y a personne, je vais aller la changer.
3: On a eu des messages de gens qui nous disaient que de plus en plus, ils nous mettaient dans les salons chez les médecins. Pour changer les idées.
6: Et ça nous détend. Ouais.
3: Bon, ah ouais. Écoutez.
5: Voilà. Bah, du coup, quand il ouvre la porte, bah, c'est bonjour, j'en ai plus besoin. Ouais. Je me suis marré. Je vais mieux.
3: Voilà.
4: Autre pensée dans la salle d'attente. Alors, tu as toujours sur la petite table des magazines ou alors des brochures. Et les brochures, elles ne t'intéressent pas forcément, mais tu les prends, tu les lis, puis là, tu dis, bah, qu'est-ce que je fais avec cette. Pourquoi je lis cette brochure?
6: C'est surtout que ça date de 2015 en général.
4: C'est ça. Ouais,
6: Michael Jackson est décédé. Ah bah,
5: et qu'il y a eu quelques virus dessus, forcément.
4: Les
5: mecs qui sont léchés les doigts et tout.
4: C'est ça. On a aussi, est-ce que la personne qui est rentrée après moi va passer avant moi? On se pose la question dans quel sens ça va aller avec le médecin.
5: Ouais, parce que si t'as deux médecins.
4: Voilà. Et tu lèves la tête quand ça arrive, genre, je suis là.
3: L'attente, elle est toujours. C'est vrai que c'est.
5: C'est horrible.
3: C'est chiant. Et enfin.
4: Et on va terminer où tu te dis si dans 5 minutes, il se passe rien, je dis quelque chose à l'accueil si je passe pas là. Parce que mon rendez-vous, il était il y a 20 minutes. Et en fait, tu recommences 5 minutes après. Si dans 5 minutes, et tu recommences comme ça indéfiniment.
6: Toi, t'es plutôt du genre à patienter tranquillement.
5: Oui.
4: Sans
5: bruit. 2 heures, facile. Hein.
3: Comment?
4: Tu vas à l'accueil demander directement ou justement tu te dis je vais gueuler et tu gueules pas?
5: Il commence par ça en arrivant. Bonjour, c'est long là. C'est long là.
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6: Et après, il ouvre la porte du médecin. Il a fini.
3: C'est moi. Bonjour au tennis ou. Allez, bonjour, meilleur. C'est faux, ne les écoutez pas. Je ne suis pas du tout comme ça. 9h moins le quart, 7h off 2. Merci de nous avoir choisi. Déjà 9h moins le quart? Je n'ai pas vu passer cette émission. On est là depuis 7h tous les jours, entre 7h et 11h pour vous réveiller l'après-midi, entre 15h30 et 18h.

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2: Salut tout le monde, c'est Europe 2. Petit café pour tout le monde. Petit verre, un petit chocolat chaud, un petit ristretto.
3: Un café normal.
2: Un petit normal, ouais, on est d'accord. Ouais, on est sur du sans sucre, Stouff. On est sur du quoi là?
4: On était sur du thé.
2: On est... Oh là là, ça y est, on est passé à autre chose. Ok, d'accord, très bien.
3: Ouais, ah, le café ça, sans sucre.
2: C'est le bâtard du jour. Allez.
5: Les babatards. Mais quoi? Les bâtards du jour.
2: En 1999, un vieux fermier texan offre 35 hectares à sa ville avec un rêve très très simple. Que les enfants puissent avoir un parc où ils peuvent jouer, courir en toute sécurité.
3: C'est sympa ça.
2: Les années passent, le monsieur évidemment est décédé depuis longtemps, le parc ne voit pas le jour. 26 ans plus tard, la municipalité a enfin revendu discrètement le terrain pour 10 millions de dollars pour faire un data center.
4: Oh non.
2: Allez, bah c'est toujours un parc, hein, c'est un data center park.
3: Ouais.
2: Voilà.
3: Si, c'est pareil.
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2: Vous restez avec nous dans un instant, le JT des sports. Non, il n'y a pas que du foot.
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0: Bam. Alex Pereira par KO au deuxième round cette nuit à Washington lors de l'UFC Freedom organisé à la Maison Blanche. Le Vendéen signe là l'une des victoires les plus spectaculaires pour un Français à l'UFC et s'empare ainsi de la ceinture intérimaire des poids lourds. Oui, oui. C'était bien chez Trump, le gars organisait des combats de MMA dans son jardin pour son anniversaire. En France, Macron, pour son anniversaire dans son jardin, il a eu du MMA aussi. Hein. Mais deux gars, des assurances MMA pour l'assurance santé de Brigitte. C'était moins foufou, mais il y avait du MMA. Quoi.
1: Ils ont signé la prévoyance, quoi, c'est le principal. On continue avec les 24 heures du Mans, parce que c'était ce week-end.
0: Et Toyota a renoué ce dimanche avec les ors de son récent passé en remportant les 24 heures du Mans avec l'équipage de la Toyota numéro 7, précédant la BMW numéro 20 et l'autre Toyota numéro 8. L'écurie japonaise revient au premier plan après 3 ans de domination de Ferrari.
1: Voilà.
0: Donc, si on vous demande qui a gagné les 24 heures du Mans, vous pourrez chanter.

0: Voilà.
1: Non,
0: c'est bien.
1: Je
0: voulais
1: faire durer encore un petit peu.
0: Bah, je voulais.
1: Oh, tu sais, on était entre les deux. C'était ou trop long ou trop court.
0: Non, et puis les paroles, j'ai galéré.
1: Ouais, bah oui, finir, je veux bien. On va terminer quand même avec une actu. Je sais que vous aimez aussi le JT des Sports pour ça, une actu locale.
0: Et ce week-end, c'était chez Vito, à Limoges, le championnat du monde de lancer de noyaux de cerises, qui a réuni les meilleurs crasheurs de la région.
1: Ça, c'est beau. Ça.
0: Et c'est Kevin Pâtissier, venu de Brive, qui a remporté la finale en envoyant son noyau si loin qu'un pigeon a été assommé. Ah ouais. C'est terrible pour ce pigeon. La championne Lola Martin a tenté un lancer record, mais elle a avalé son noyau.
1: Ah, c'est dommage. Ne
0: vous inquiétez pas, tout va bien, le noyau est ressorti intact et en bonne santé. Bref, ce week-end à Limoges, une belle compétition complètement folle où les sportifs ont prouvé qu'un petit noyau pouvait créer de grands exploits.
1: Une très belle phrase de fin. Bravo, c'était le JT des Sports.
0: C'était pas le philo. Ouais.

0: Restez avec nous, on parlera dans un instant de ce sol élastique lunaire. Vous avez certainement vu passer les images ce week-end. Est-ce que c'est vrai? Est-ce que c'est faux? Est-ce que c'est de l'IA? Je commence à avoir des doutes sur ce truc. On en parle dans un instant, vous donnerez votre avis. Nous aurons dans un instant comment se passaient les rencontres à l'époque, à la télévision, quand il n'y avait pas les réseaux sociaux. Tout ça dans quelques secondes. Et Cyril Hanouna et Michel Marie pour une histoire de pigeon.
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0: Ouais, dit comme ça, c'est bizarre. Non, faut rester avec nous.
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0: Salut tout le monde, 9h01, c'est Europe 2. J'espère que vous passez un bon moment avec nous. Des nouvelles de Michel Marie et Cyril Hanouna tout à l'heure sur une histoire de pigeon en Bretagne. Vous n'êtes pas prêts, on en parle tout à l'heure.
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17: Bonjour à tous, un ciel bleu ou quasi tout bleu ce lundi avec des températures agréables, juste ce qu'il faut. La météo en version longue dans 2 minutes. Le coup d'envoi des épreuves écrites du baccalauréat pour les élèves de terminale générale et technologique. Ce matin, plus de 530 000 candidats, dont près de 16 000 dans l'Académie Nancy-Metz débute avec l'épreuve de philosophie. 3 sujets au choix et 4 heures pour composer jusqu'à midi.

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1: 9h05, bonjour, vous nous laissez des messages.
2: Bonjour à toute l'équipe. Je voulais vous dire que j'avais adoré l'imitation de Chirac au paradis avec Bernadette qui l'a rejoint. C'était vraiment top. Je l'ai entendu hier, ça m'avait fait beaucoup rire et je viens de le réécouter. Voilà, c'était vraiment top. Donc je voulais vous souhaiter une belle journée à tous et merci pour votre bonne humeur dès le réveil. Bon courage.
1: Merci, bisous. Merci pour vos gentils messages.
3: On prendra des nouvelles cette semaine.
1: Hein. C'est vrai que le président, voilà.
3: C'était la fête et c'est plus la fête.
1: C'est plus la fête. La bamboche, c'est fini. Terminé. Madame est arrivée là-haut. Ouais. On prendra des nouvelles. Ouais. Vous avez raison tout à l'heure. Des nouvelles de Cyril Hanouna et de Michel Marie pour une histoire. Alors une sombre histoire dramatique de pigeons en Bretagne. Dit comme ça, c'est bizarre. Et puis David Guetta dans l'heure d'après, qui sera avec nous. On va lui dire bravo pour le
3: Bah, carrément, trois stades de France.
1: Qui nous explique l'émotion. Nous, on y était, vendredi.
4: Ouais, il a pleuré un peu.
1: Incroyable, il a pleuré, on en parlera.
4: Il y a peut-être une raison.
1: On essaiera de savoir pourquoi. Ouais. Restez avec nous, on aura tout ça tout à l'heure. Ça va, ma petite Stoufette?
5: Ça va très bien.
1: Comment était ce petit week-end?
5: Il était sympathique.
1: Elle a fait partie du groupe WhatsApp des mamans qui font la kermesse.
5: Non, j'ai pas fait la kermesse. J'ai amené mon fils, mais je n'ai pas tenu le stand.
1: Mère indigne. La mauvaise mère.
5: Là, faut pas me demander ça, j'aurais pas la patience.
1: T'as même pas fait de gâteau?
5: Je n'ai même pas fait de gâteau. Donc on ne l'a pas demandé en même temps.
1: Ouais, ils ne sont pas fous. Je peux faire des gâteaux? Non.

0: Ah, j'ai entendu tout à l'heure.
1: Tu sais, l'engueulade de couple, pour rien.
0: Bordel.
1: Je t'explique.
0: Là, t'es aux toilettes.
1: Cette nuit, je vais aux toilettes.
2: Ah oui, t'as le droit. Hein.
1: Attendez, mais c'est pas tout. Parce qu'il se trouve qu'hier soir, j'ai bu pas mal d'eau. Mm-hmm. Et ma chérie me dit, tu vois, j'ai mis une petite infusion. Je dis, d'accord, une petite infusion. Sauf que l'infusion avant de dormir, pas bonne idée.
3: Ah, c'est pipi toute la nuit, là.
1: Il se trouve qu'à 2h du matin, je vais aux toilettes.
2: Mm-hmm. C'est un château.
1: Il se trouve qu'à 3h30 du matin,
2: je retourne
1: aux toilettes. Ouais. Et là, t'as le droit à l'engueulade à la con. Où tu te couches, mais vraiment, je fais pas de bruit, hein, ouais. J'allume rien, je me tape dans les murs, enfin vraiment, je. Ouais. Et là, j'entends. Qu'est-ce que t'arrêtes pas de bouger ? C'est pénible, ça fait une heure que tu bouges. Mais je dis, mais pas du tout. Enfin, pas du tout, je viens de me lever à l'instant. Oui, bon, bah, puis ça fait deux fois que tu vas aux toilettes. Et là, tu sais, la prise de. Donc, elle te dit, en même temps qu'elle te dit, ça fait deux fois que tu vas aux toilettes, elle tire sur la couette. Sur la couette. Tu sais, ça, c'est le signe du summum de l'énervement dans un couple, c'est quand ta chérie, elle tire sur la couette. Et donc, je vois ma couette qui se barre. Et donc, là, 3h du mat. Je reprends ma couette et je fais tiens, bah, t'as qu'à pas me faire chier avec tes tisanes. Ah, t'as pas me donner tes tisanes. Si tu ne donnerais pas tes tisanes, bah, j'irais pas.
3: Elle était enfermée dans la couette, donc elle a déroulé. Elle s'est éclatée contre le mur avec les.
2: Mais t'aurais dû lui dire, la prochaine fois, je me lève pas. Hein.
1: Ah non,
2: c'est pour toi.
1: C'est quoi, la prochaine fois, je fais.
4: T'as vu, j'ai pas bougé.
1: Je t'ai pas réveillé.
2: Ah, j'ai bien dormi, il a fait chaud et tout.
1: Bon, allez. Tiens, alors cette image, on va parler d'un truc plus dramatique. Vous avez vu cette image? Alors, je vais être très transparent avec vous, elle a fait le tour du monde, on a dû me l'envoyer 10 fois ce week-end. L'image terrible des mecs qui portent une dame et qui la jette, ouais. Et tu vois l'élastique qui reste au sol. Et ce matin, je disais à Stu, je dis, mais c'est marrant, j'ai un mal fou à y croire. Parce qu'aujourd'hui, avec l'IA,
2: ben c'est vrai,
1: tu peux faire tellement de choses. J'ai un mal fou à croire à cette image, quoi. Ça me paraît tellement dingue.
0: Tu vérifies le baudrier tout le temps. Enfin, je sais pas si tout est bien mis, quoi, en fait. Donc, c'est la première chose que tu vérifies.
1: Que j'ai vu faire ce genre de truc, on les check 10 fois.
0: Oui.
1: On recheck le baudrier. On remet l'élastique. Enfin,

0: bel homme, allure mâle. Alors, j'en voudrais un beau bras maintenant. Faut changer. Ah ben, bonne situation.
1: Oui.
0: Aisé.
2: 10 km aller-retour. Ben, je voudrais tomber sur une jeune fille qui soit dans mes âges, qu'elle soit bonne ménagère.
3: Alors, comme toujours, on a le gars qui n'a pas l'habitude des speed dating, ça se voit.
4: La solitude, c'est pesant.
5: Tout à fait.
4: C'est pesant, surtout en période hivernale. Et même, on ne peut rien partager, quoi. On ne partage rien.
3: Oui.
4: Il y a beaucoup de

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1: Bon, ça a changé.
2: Corentin.
1: Ouais.
2: Je t'inscris ?
1: Non, ça va aller là.
2: Allez, Corentin. Allez, Corentin.
1: Ah non.
2: Allez, c'est Europe 2 que vous écoutez. 9h15. Salut, merci d'être avec nous. Dans un instant, on va vérifier l'horoscope.

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Si Coé et son équipe étaient des capsules de café, Coé serait ristretto. Stouff serait une voluto. Vito un longo, piètre, décaféiné. Et Corentin, ça on sait pas parce qu'il a bouffé la capsule.

0: moment préféré, moi. Moi, j'aurais fait ça tout le morceau. C'est vrai. Je ferais deux, j'aurais arrêté de me faire chier à faire le début, j'aurais mis ça tout le temps. C'est un truc comme ça. T'as envie de chanter sur des ballots de paille. Bonjour, il est 9h33, c'est Europe 2. Les news et la météo. Allez, on est en retard. Encore à faute Cédric Lecor, oui, tout ça.
1: Désolé.
0: Mais il est en retard, on l'attend, et voilà où on en est.
2: Jusqu'à 37-38 degrés attendus en milieu de semaine. Début d'une nouvelle vague de chaleur ce lundi sur les trois quarts du pays. Météo plus complète à la fin de ce flash. Avons-nous la maîtrise de notre parole? C'est l'un des sujets qui vient de tomber, l'un des sujets de philo sur lesquels planchent depuis 8 heures ce matin les élèves de terminale. Plus de 530 000 candidats au bac général et technologique ont jusqu'à midi pour rendre leur copie. Ils devront aussitôt se remettre dans les révisions pour les épreuves écrites de spécialité qui débute demain. Un examen forcément.

0: des trucs que je comprends pas. Nespresso, ça gagnait un blé de ouf.
1: Ouais.
0: Ils ont fait d'un seul coup, ça, tu apprends qu'ils vont fermer.
2: C'est dans les boutiques, non? C'est dans l'administratif peut-être plutôt, non?
1: Non, c'est dans les boutiques justement. Les boutiques.
3: Dans les boutiques, oui, 178 postes.
0: Donc ils arrêtent les boutiques de luxe? La boutique avec des capsules que t'as l'impression que t'as acheté des montres de luxe?
1: C'est
3: non,
1: ça?
3: Non, je sais pas. C'est des postes qu'ils enlèvent, mais alors après, je sais pas si c'est des boutiques entières qui ferment ou pas.
0: De toute façon, ouais, honnêtement.
1: Mais leurs boutiques, elles étaient pas rentables.
0: Mais qu'on arrête ça, mais c'est quoi ce washi-washa là? C'est quoi ce truc guindé pour acheter des capsules de café? T'arrivais les gars et tu jouais un Voluto 12 et un Roma 7.
3: Alors visiblement...
0: C'est tout, tu t'achètes du café, t'achètes du café.
3: Ça concerne le service marketing et service client.
0: Non, bon. Moi je suis pas fan de tous ces trucs. Moi, toutes ces boutiques endimanchées, machin, où on se la raconte pour te vendre des trucs qui sont... Où... Déjà, les boutiques de luxe, quand tu veux acheter une petite bague à ta chérie.
1: Ah si tu peux attendre
0: mais
1: un certain protocole,
0: mais
1: un truc, et tu vas dépenser une fortune.
0: Mais quel protocole? T'achètes une petite bague, je te parle pas d'une fortune, je te parle d'une petite bague que t'offrirais à ta chérie ou machin pour un anniversaire. Tu rentres dans une boutique, je vais pas vous dire les marques, vous les connaissez toutes. Tu rentres là-dedans, t'as 12 personnes, il y en a un qui te demande machin, l'autre qui te dit de patienter, l'autre qui va te chercher quelqu'un, et machin, et monsieur, mettez-vous là, et vous voulez prendre un petit café. Oh là là, c'est c'est long, mais c'est long, mais donnez-moi votre bague, passez-moi la douloureuse, donnez-moi la carte bleue qu'on emploie.
1: Mais non, là, c'est un moment important.
0: Important de quoi? Le moment important, tu l'as mesuré, tu sais combien il coûte, tu sais que c'est pour faire plaisir.
3: Ah, mais
0: qu'est-ce que t'en as?
3: Oui,
0: t'en as à

0: expression qui n'existe quasiment plus.
1: Oui. Ouais.
0: Parce que tu peux te faire derrière dépouiller, harceler en fonction de ce que tu as dit, la virgule mal placée, le mot
2: déformé.
0: Trop. En fait, on a tous envie de répondre, bien sûr que non. Alors, le problème en philo, c'est qu'il faut répondre un petit peu plus.
2: Faut
0: que
2: en
0: ça.
2: Faire quatre pages.

0: Et Christophe Maé, il est où le bonheur? Il est où? Avec son look de loueur de planche à voile. Tu vois, donc tu fais une heure là-dessus. Non, honnêtement,
1: ça va.
0: Pas mal. Enfin, ça va, non, ça va pas, c'est dur à faire.
1: Oui, mais il y a pire, il y a eu pire, quoi.
0: Et expliquer le texte suivant de Friedrich Nietzsche.
2: Voilà.
0: Friedrich, déjà, j'arrive pas à le dire.
2: Ouais.
0: Friedrich Nietzsche. Humain, trop humain.
3: Bon, après, t'as un texte qui va derrière, et il est un peu long.
2: C'est chiant.
0: Humain, ouais, Nietzsche, faut pas y aller.
2: Ouais,
3: et quoi, ouais, fuite, hein.
2: Moi, je fais 4 pages, mais j'écris gros, c'est chiant.
0: Voilà. Non, honnêtement, non, voilà. Bah, voilà ce que peut-être courage. Vos enfants ont ce matin.
3: T'aurais choisi quoi?
0: Je pense
1: le
0: que
1: premier,
0: j'aurais pris,
1: ouais,
0: avant nous la maîtrise de nos paroles.
2: Ouais.
3: Ah oui, je te vois.
2: T'as
3: bien
2: plus
3: prendre
2: de trucs
3: ça
2: à dire.
1: Moi, ouais, j'avais pris la roue tourne, elle va tourner.
0: Non, mais
3: je te vois bien prendre ça.
0: Parce qu'honnêtement, je pense que c'est un vrai sujet d'aujourd'hui de qui mélange la liberté d'expression, de la possibilité de s'exprimer librement, et quand bien même tu l'as fait, de ne pas être mal interprété derrière en fonction de ce que tu as voulu dire.
2: Ah, je vous mets 20.
0: Non, mais...
2: Vous avez tout dit.
0: Ah, mais c'est pas évident. Bon, qu'est-ce qu'on aura dans un instant? On aura des œufs. Oh, tiens, je vous parlerai des œufs dans un instant, une info sur les œufs. Vous êtes peut-être nombreux et nombreux à en manger de plus en plus parce qu'on nous a dit pendant des années que c'était très mauvais. Finalement, ça serait pas si mauvais que ça, ça serait même très bon. Et j'ai une info à vous donner dans un instant.
2: D'accord.
0: Il y aura un sondage sur les Français et les festivals, mais une histoire de pigeons en Bretagne vient d'arriver. C'est en début de soirée, samedi, un incendie s'est déclaré dans un champ de céréales, ouais, de la commune d'Avelès.
2: D'Aveil.
0: Comment on dit?
2: Aveil-sur-Seiche.
3: Aveil-sur-Seiche.
0: En Ille-et-Vilaine, un hectare d'orge a été détruit par les flammes. L'origine du sinistre serait un volatile qui a percuté un fil électrique, créant une étincelle, créant un incendie.
2: Wow.
0: On a des nouvelles avec Cyril Hanouna.
2: Bonjour
0: Cyril.
2: Bonjour les chéris, bonjour mon coïe, ça mon chéri.
1: T'es pas en vacances là?
2: Non, j'étais chez Guetta ce week-end.
0: Ah ouais.
2: Bref, les chéris, j'adore, hein, les réveiller avec vous, c'est une tuerie, je kiffe. Hein, j'ai essayé les autres radios.
0: Mm.
2: Bon, bah, je me recouche. Les chéris, une nouvelle assez triste. Michel, vous avez enquêté sur ce truc,
4: oui,
2: en Bretagne, c'est complètement fou.
4: Hein. Oui, Cyril, je me suis rendu à Aveil-sur-Seiche en Bretagne pour enquêter sur l'affaire du pigeon qui percute.

0: Une ligne électrique, il transforme un champ d'orge en barbecue. Bah, un pigeon, ça sait bien viser quand il s'agit de chier sur ta bagnole, mais pour esquiver un filet électrique, il n'y a plus personne.
1: Alors, mollo, Michel, quand même, hein, voilà, les mots, ouais, il est encore tôt. Bon, du coup, quels sont les résultats de l'enquête?
0: Alors, première constatation, le pigeon est introuvable. Bah, évidemment, il est grillé complet. Il serait peut-être même déjà dans un bucket du KFC.
1: Non, mais Michel, sérieux, non, mais sans déconner. Arrête tes conneries, là. Donc, c'est vraiment le pigeon qui a foutu le feu.
0: Bah, on a l'habitude en Bretagne des trucs qui chauffent, le beurre salé, les crêpes, les discussions sur la météo. Mais un pigeon qui fait brûler un champ, bah, ça, c'est une première. Ouais. J'ai interrogé des témoins. Il y a un épi d'orge qui m'a gonflé. Moi, je m'a confié, pardon, je pensais finir en bière, pas en choc à pic. Un autre m'a dit, il s'appelait Baptiste le pigeon, il a tout cramé et pas net Baptiste.
1: C'est complètement fou les chéris. Si vous nous rejoignez sur Europe 2, il est 9h45. On a du mal à y croire.
0: Cyril, j'ai envie de vous dire, on est en Bretagne, donc oui. À un moment donné, quand t'as 3 grammes dans le cornet, un pigeon peut ressembler à un briquet ou une clope. Hein. Je vous rappelle que les Bretons ont trouvé stylé de mettre des pierres debout. Donc cette info pourrait être à prendre avec des pincettes, mais elle est bien réelle, ce qui est terrible.
1: Eh bien, d'accord. Merci Michel.
0: Pas c'est plus, fou. Pas moins.
1: Pensez pour la famille du pigeon. Hein. Bisous les chéris, tout de suite sur W9, c'est le classement des personnalités préférées des Bretons. Ah. C'est Jean-Jacques Goldman, le premier devant la galette saucisse et l'alcool.
0: Bah,
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0: Salut. C'est Angel et Justice, c'est Europe 2 que vous écoutez. Merci d'être avec nous. Dans un instant, une info sur les œufs, un sondage sur les Français et les festivals. Et justement, et si les objets de festival pouvaient parler, que dirait-il? Reste avec nous. On en parle à 10h du mat. C'est Europe 2. Bonjour, c'est lundi. Nous sommes le 15 juin.

0: Est-ce que les Français aiment les festivals? Puisque je rappelle qu'un festival des...
1: Festivaux.
0: Non, c'est pas festivaux. Ah, arrêtez avec ça. Vous allez voir, et on apprend le nombre de Français qui vont peut-être y aller cet été. Ou qui adorent y aller tous les étés. C'est assez hallucinant. Il y a du monde. Restez avec nous.
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0: Dans un instant également, nous serons là. Et si les objets parlaient? À tout de suite.
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0: Manon Lisa, Le Petit Pêcheur, titre disponible.
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0: Il y a une bonne ambiance.
1: Là, il y a une bonne ambiance.
2: Ah, une bonne ambiance. Je vais chier dans deux heures, mais il y a une bonne ambiance.
3: Ou c'est juste que je n'ai pas pris à cette toilette. Ouais, sinon. Ouais.
2: 39% des gens interrogés affirment avoir déjà perdu un objet pendant un festival.
0: Ouais. Ah, une chaussure, un portable, ouais. Sa copine.
4: Un enfant.
2: Son mec. Enfin bon. 81% disent que le meilleur souvenir d'un festival est souvent une rencontre imprévue avec un inconnu ou une inconnue.
1: Ouais, faut avoir envie en festoche.
3: Bah, ce qu'il y a, c'est que par rapport au concert, t'as plus de place, l'air de rien, tu te déplaces, tu rencontres plus de monde par rapport à un concert enfermé.
2: Faire une rencontre ne veut pas dire faire des cochonneries.
1: Ah, non, bien sûr.
2: Tu peux rencontrer quelqu'un, t'éclater, puis la revoir après dans un univers plus propre.
5: Ouais, mais là où il a raison, c'est qu'il vaut mieux la rencontrer le premier soir que le dernier soir du festival.
2: Ah, ouais, dernier soir, c'est. Bah, moi, je pense que le dernier soir, tu conclus pas au resto, tu conclus l'éléphant bleu. C'est-à-dire que tu mets le programme mousse. Ah, moi, franchement, je passerai.
1: Ah, je te voyais pas comme ça, dis-moi.
2: Ah, je passerai l'éléphant bleu, moi. 29% ne retrouvent jamais leur toile de tente du premier coup.
1: Bah, ça, oui. Ouais. Que ça.
2: Comment tu fais pour retrouver ta tente?
1: Bah, tu regardes à peu près où t'as mis. Quand tu la mets, tu regardes à peu près autour de toi ce qu'il y a.
2: Ah, mais après,
3: moi, quand il y a rien. Mec.
1: Ouais, mais sauf que quand t'arrives tôt, tu te dis, ça va, il y en a pas beaucoup. Et quand tu reviens, mec, il y en a 30 000.
2: J'ai déjà eu du mal, des fois, à retrouver ma voiture dans un parking d'hypermarché ou dans un aéroport.
4: Ah, bah là, laisse tomber.
1: C'est que des deux secondes en plus, tu peux.
2: C'est très bien. Et 13% avouent avoir fait demi-tour quand ils ont vu le site du festival qui était plein de boue.
6: Ah oui, ah, ça supporterait pas.
2: Ça. Comment ça pourrait...
1: ouais, toi, oui.
2: Moi
1: ouais.
0: Oui.
1: Oui. Oui. Oui, je confirme.
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2: On peut nettoyer ça?
1: Non.
2: Peut nettoyer la...
1: C'est de la boue, monsieur. Faut pas.
2: On peut pas nettoyer
1: ah
2: ça
1: bah non.
2: On peut pas mettre une moquette hein.
1: Non.
2: Un petit parquet, un carrelage, un flottant. On peut pas mettre un flottant? Non, 9h55, 7h.

0: Vous savez, alors, les gars, c'est du gars, avoir du gratuit de chez gratuit, ils ont rien demandé, les gars.
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0: Dans un instant, il sera 10h du matin, il y aura un point sur la météo, les news, à tout de suite.
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Météo, ça va donc chauffer cette semaine. Début d'une vague de chaleur plus prononcée que celle du mois de mai qui va se concerner tout le pays, du soleil sur l'ensemble des régions. Et 36 degrés déjà annoncés cet après-midi à Montpellier et Angoulême. 35 à Cholet, 32 à Rennes et Vichy, 31 à Bayeux, 30 dans la capitale. La fraîcheur va tout de même persister dans le nord-est avec 23 degrés à Charleville-Mézières, 24 à Berck. Un épisode de chaleur qui devrait s'accentuer en milieu de semaine prochaine.

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4: Bonjour Chloé, bonjour l'équipe. Bah, je me suis rendu compte, là, moi je suis agriculteur. J'étais tranquillement sur mon télescopique en train de vous écouter, quoi. Et là, je me suis rendu compte que, bah oui, en fait, je change plus de station, hein. Je suis tout le temps en train de vous écouter et je me fends la gueule. Continuez comme ça, vous êtes super.
1: Merci mon ami. Écoute, hein. C'est gentil. Bisous à tous ceux qui nous écoutent, qui sont en train de bosser. Là, il va y avoir des semaines là pour
5: ça va être dur, ouais.
1: Tout ce qui est agriculture, etc. Ouais. Il va falloir arroser, etc. Ça va être. Mais à mon avis, ça va faire des moissons plutôt prévues.
6: Bah, dis-toi qu'on est numéro 1 sur les télescopiques.
3: Sur les télescos.
6: Les télescos.
1: C'est quoi une télescope?
6: Je sais pas.
2: C'est un engin avec un bras comme ça.
6: J'imagine, oui.
1: Mais oui, c'est le principe du télescope. Ouais, oui, je suis d'accord. Ouais. Mais
2: il peut y regarder la lune. Pour soulever des bottes de paille ou des trucs comme ça, je suppose. Ah. Ou des sacs de grains ou des trucs comme ça.
3: C'est pour regarder la lune?
1: Non. Bon, c'est pas ça. Ça, c'est un télescope.
6: Pour mater la voisine.
1: Voilà, très bien. vous me fatiguez. Qu'est-ce qu'on écoutera dans un instant, Vito?
2: Offenbach.
1: Je me fatigue. Offenbach, je vous l'ai dit, hein,

0: suis sans alcool. Hé, moi.
1: Je voudrais avoir une pensée pour les moustiques, si vous pouvez parler.
0: À la terre.
2: Ah oui.
1: Le fût de bière, le vrai fût de bière, s'il pouvait parler, il dirait quoi?
3: Arrêtez, je suis vide.
1: Ouais. Alors qu'à l'inverse, les toilettes, si elles pouvaient parler...
4: Je suis pleine, là.
1: Ah, on me dit que la bière sans alcool, si elle pouvait parler, elle dirait quoi?
0: Allez, choisissez.

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3: Salut. Dans un instant, Alex Wine. Dans un instant, nous aurons des nouvelles de David Guetta. David qui est en pleine forme. Il nous a fait 3 stades de France. David a 58 ans, les gars.
4: En pleine forme, oui, justement. Je pense qu'il se repose.
3: Non, mais 58 ans, dis donc, c'est beau. Hein. Non, mais quand on sait qu'on est dans un pays où des fois on fait des crises de jeunisme et on se dit, passé 50 ans, on a du mal, machin, on est vieux, etc. 58 ans, excusez-moi.
5: Oui, mais après, d'un autre côté, il n'y a pas de Corée de ouf ou de. Physiquement.
6: Bah, si,
3: c'est pas. Non, mais.

0: 15 juin met à l'honneur les Germaines. Ah là, figure populaire du monde rural, hein, ouais. Très très peu de stripteaseuses dans les centres des grandes villes s'appellent Germaine. C'est Sainte Germaine Cousin, la première, qui était une bergère près de Toulouse, qui souffrait d'une maladie et qui était maltraitée par sa belle-mère. Malgré cette vie misérable, elle a eu une foi profonde dans la religion catholique, évidemment. Un grand partage avec les pauvres, plusieurs miracles lui furent attribués, elle mourut à 22 ans. Elle n'a pas chômé. Hein. Elle a fait des miracles jusqu'à 22 ans et elle a bossé pour les pauvres. Elle fut canonisée en 1854. Aujourd'hui, on fête aussi les Bénilda, les Crescences, Hermina, Hermini, Germane, Germina, Germinia, Germini, Hilarion, Landelin, Landeline, Loyère, Melan, Minia, Nildin.
1: Il y a Melon et Melèche.
2: C'est ce que tu dis.
0: Non, il y a des prénoms comme ça.
3: Nougat.
0: Melon, Nougat, c'est la Saint-Nougat.
3: Et Vouguet.
4: Nougat.
0: Nougat, c'est vrai que c'est chaud quand même.
1: Il y a des chances qu'il ait du diabète, hein, très fort lui.
0: Je vous cache pas qu'on n'a pas trouvé de nougat, on a trouvé de la germaine. Allez, on y va, c'est parti.
3: Encore faut-il qu'elle réponde.
0: Ouais, on a le temps, vous savez, on mettra le temps qu'il faut, puis c'est tout.
2: Germaine aussi, elle doit avoir le temps, là.
3: Tu crois?
0: Mais c'est vrai que Germaine, ça sent la grande retraitée depuis longtemps. Oui. Ouais. Ça sent la mamie. Pour moi, Germaine, elle te fait des gâteaux.
4: Elle attend les 12
1: coups. Elle a une blouse bleue et des sabots.
0: Voilà.
3: La blouse bleue.
0: Elle est fan de Jean-Luc Reichmann.
4: Oui, c'est ça.
0: Ah, bon, la première, on l'a pas eue. On va en appeler d'autres. Allez.
3: Ça.
0: Allô ?
5: Oui.
0: Germaine ?
5: Oui.
0: Bonne fête, Germaine.
5: Ah bon?
0: C'est dans
5: la Saint-Germaine aujourd'hui.
0: Oui. On est le 15 juin. On est le 15 juin.
5: Je n'ai jamais souhaité
3: bonne
5: fête.
3: Tu n'as jamais souhaité sa fête.
0: Alors, moi, je m'appelle Coé. Nous sommes à la radio sur Europe 2, la France entière et le monde entier vous entend.
5: Ah bon ?
0: Oui. Et on vous appelait pour vous

0: bien.
1: J'oublie, toi.
2: Ouais, c'est Paris, c'est ta ville, quoi. Mais alors, on t'a senti un petit peu ému, David, à un moment donné. Moi, j'étais là, je t'ai senti ému sur scène.
3: Oui, c'est vrai, j'étais très, très ému, tu vois, le lot motion. Mais voilà, comme on dit chez vous, beaucoup d'émotions, ouais, je viens de le dire.
2: Ouais, mais je suis d'accord, mais pourquoi vous avez l'habitude des grandes salles, des festivals et tout.
3: Ouais, mais là, quoi, pendant que je mixais, je recevais les messages sur le WhatsApp de mon banquier.
2: Ah oui.
3: Et c'était complètement crazy, quoi. Ouais,
0: les chiffres.
3: Mon compte en banque montait aussi vite que la Digital Morning, quoi. Tu vois, c'est. What the fuck, quoi.
2: C'était que ça, l'émotion, c'était ça, alors.
3: Non, il y a aussi le moment où Bébé Rexha et ça. Arrivé sur scène, quoi.
2: Vous étiez ému qu'elle soit là, c'est ça.
3: Non, c'est qu'elle ressemble pas du tout à ses photos Instagram, quoi. C'est waouh. Moi, quand on m'a dit bébé Rexha, je me suis dit ça va être mignon comme petit baby, quoi. Ouais. Non, waouh, c'est un beau bébé, quoi.
2: Cautionne pas.
3: Ouais, bébé Rexha.
2: Je vous cautionne pas, ça, David.
3: J'espère
2: qu'elle écoute pas.
3: Kiss bébé Rexha.
2: Hey, David, remets-toi bien. Merci pour le champagne vendredi. Merci.
3: T'inquiète, je suis blindé maintenant. Si tu en veux un, tu me dis, je t'en envoie. Je te livre une caisse de champagne.
2: Merci, mon David. Merci.
3: Bisous, Koé.
2: Bravo, c'est crazy.
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2: Mais oublie, il est pas très vendeur ce jingle. Hein. Je le dis quand même en passant, il est pas très vendeur.
3: J'ai pas entendu.
2: On s'auto-insulte de boomer.
3: Oh, c'est toi surtout.
2: Ah bah merci. J'enlève le
3: nous, ça va.
2: C'est je. Excuse-moi, monsieur, j'ai passé une soirée parce que t'arrivais pas à reconnecter le téléphone de ta femme. Et tout à l'heure, on t'a dit oubliez ce réseau sur Bluetooth. T'as fait. Ah oui, j'aurais dû faire ça.
3: Non, c'est mon téléphone.
2: Et c'est moi le boomer. Et c'est moi le boomer. Bonjour à vous tous. Salut, merci d'être là. Une belle équipe de gens qui s'aiment, connard. Avec Stouff, avec Pietre, avec Corentin, avec mon petit Vito. Enfin, mon petit Vito qui a eu sa photo avec David.

0: menton, enfin les trucs quoi.
1: C'est quoi le dossier du jour là?
2: J'ai mis Brad Pitt à ma place, là, du coup ça n'a plus aucun intérêt.
0: Vas-y, quel prompt t'as mis pour ton truc d'IA? Qu'est-ce que t'as mis?
1: Non, mais je lui ai dit de corriger. Non, parce qu'en fait, là où on a pris la photo, c'était un peu crado, la lumière elle venait du haut, c'était. Voilà, t'as vu les photos qu'on a fait. Et donc du coup on brillait et tout, donc j'ai fait corriger vite fait, voilà. Mais rien d'exceptionnel. Ouais. Justement, je lui ai dit.
3: C'est vrai qu'elle est très repassée la chemise.
1: Je lui ai dit fais pas un truc.
2: Non mais apparemment, puis toi t'as salopard parce que tu t'es corrigé toi, mais pas David Guetta. C'est-à-dire quoi, t'es nickel.
0: Dis donc, c'est pas.
2: Et rajoute des rires.
0: C'est pas David Guetta qui paye son ChatGPT. Alors moi je suis d'accord avec.
1: L'abonnement.
0: Je suis d'accord avec Bonvito. Quand tu payes pour toi.
4: On dirait Georges Alain sur la photo.
0: Moi des fois, ChatGPT il me dit tu corriges qui, je dis bah corrige que moi, les autres ils payent pas. On fait une bise à Ghislain qui est en ligne avec nous. Ça va mon Ghislain, bienvenue sur Europe 2. Ghislain.
5: Ça va.
0: Ghislain, quel est le petit surnom dont t'affuble ta famille? C'est le dossier du jour.
5: Ah ben j'en ai deux. J'en ai un, c'est Nounours, hein, tu devines bien pourquoi. Hein.
0: Bah, j'ai une vague idée.
5: Un peu de, voilà.
0: Une vague idée.
5: Et l'autre, c'est Distillerie Ambulante.
2: Distillerie Ambulante. Alors vas-y, explique-moi. Il faut que tu expliques un peu là.
5: Alors, c'est

0: Bah, je bois un verre, mais tu sais, je suis comme une distillerie, il y a toujours. C'est toujours en train de couler parce que ça distille, et puis bah, moi, je suis toujours en train de pisser parce que ça distille.
1: Ah, voilà. 5 minutes après, tu dis, il n'y a même pas le temps de descendre, il faut déjà l'évacuer.
2: C'est normal.
3: J'ai un pote qui
2: fait ça. C'est normal. Ouais. Je te fais un gros bisou, mon Ghislain, je t'embrasse.
0: Allez,
2: Cécile, Cécile, quel est le petit surnom dont t'affuble ta famille?
4: Salut l'équipe, salut les petits boomers.
2: Bonjour, bonjour à toi, bonjour Cécile. Alors c'est quoi?
4: Alors mon petit surnom, moi, c'est Queue de Vache.
2: D'accord.
4: Oui, je vois que ça fait rien. En fait, c'est parce que je bouge beaucoup. Donc depuis toute petite, ça me colle à la peau ce surnom. Alors, la famille, les copains, les amis.
2: Une queue de vache,
4: ça bouge. Même mon petit garçon se met à m'appeler comme ça des fois. Ça me fait pas trop.
2: Parce que t'arrives pas à rester debout sans bouger, c'est ça?
4: Ouais, c'est ça, une queue de vache, ça bouge tout le temps.
2: Ouais,
4: parce que ça chasse des mouches. Donc en fait, voilà, queue de vache.
2: Moi, quand j'étais gamin, j'étais comme ça aussi. Je n'arrive pas à être debout sans bouger.
3: Là déjà.
2: Et mon père, il disait, arrête de bouger, tu vas donner le vomi à tout le monde. J'arrêtais pas
1: C'est vrai que tu tangues, toi.
2: J'arrive pas. J'arrête.
1: Non,
2: tu me demandes de rester stable, sans bouger, pour moi, c'est un cauchemar. Donc je me dandine.
4: Ouais.
2: Je me dandine.
4: Ouais, voilà. T'es une petite queue de vache.
2: Une petite queue de vache.
1: Si on t'appelle queue de vache, ça va peut-être pas avoir la même.
2: J'ai jamais appelé comme ça.
1: C'est bizarre. Hein.
2: Bisous, ma Cécile, je t'embrasse fort.
4: Bisous, je vous aime. Bisous.
2: Bisous, on t'embrasse fort. Christelle, je t'écoute. Christelle, alors
5: oui,
2: comment on surnomme?
5: Salut l'équipe. Salut Coé. Boucan.
2: Pourquoi?
5: Je suis un boucan. Parce que j'arrête pas de trébucher, tomber, me cogner. Je me suis ouvert la main avec un couteau.
2: C'est quoi un boucan?
5: Là, il y a 15 jours.
2: Ça veut dire quelque chose, boucan?
3: Un bazar?
5: Oui, dans le sud, ouais. Je suis vers Marseille, et un boucan, c'est quelqu'un qui, je sais pas comment expliquer,
1: maladroit ou non?
2: Une plaie, quoi.
5: Oui, voilà, c'est ça, qui fait jamais attention, qui arrive toujours plein de choses.
2: Je savais pas que ça s'appelait comme ça. Un boucan, bah tu vois, je viens de l'apprendre. Ah, d'accord, donc tu te fais toujours mal. Qu'est-ce que tu t'es fait ces derniers temps?
5: Là, il y a 3 semaines, je suis tombée dans la rue, je me suis ouvert le genou, comme un enfant.
2: Ouais, classique.
5: C'est pareil.
2: Mais quel âge tu as?
5: La base. 52 ans.
2: Ça va être pénible quand tu vas vieillir.
5: Ouais.
2: Ça va être pénible.
5: Ça fait des années que ça me suit.
2: Il va falloir te surveiller, mon petit boucan. Je t'embrasse fort. Gros bisous. Ouais,
5: c'est ça. Je peux faire ma pub?
2: Vas-y.
5: J'ai un institut de beauté.
2: Ah.
5: Voilà, je suis à Saint-Victoré.
2: C'est où?
5: Saint-Victoré, c'est à côté de Marignane.
2: T'as bien fait.

0: Combien de Pantou? Vous aviez des petits surnoms dans la famille, vous?
1: Ah oui.
0: Bah, comment t'appelais, toi?
1: Moi, j'ai une tata qui m'appelle Grande Saucisse. Ah bah, quand j'étais gamin, saucisse, tu vois, ouais, mais ouais. Là, elle le fait toujours.
0: Ouais. Grande Saucisse, c'est mignon. Corentin?
2: Non, moi, j'ai le classique, moi, c'est Coco, moi. Bah, Corentin, ouais. Coco.
0: Moi, pareil. Ouais.
3: Moi, c'est Pédoc. Mais c'est ma famille qui m'appelle comme ça.
0: Ouais.
4: Moi, c'était Nani.
0: C'est une famille de classe, vous. Hein.
2: Ouais.
0: Il y a quelque chose. Il y a quelque chose. On a envie de sortir les bières tout de suite quand on arrive.
1: Exactement.
0: Vraiment, hein, c'est une famille. Vraiment.
2: Pour la cacahuète.
0: Et Stouf, c'était quoi?
4: Nani. Pourquoi? Nani ou Nanou, c'est mon oncle. Il m'appelle. Mais il m'appelle encore comme ça d'ailleurs. Quand
0: Stéphanie. Nani ou Nanou.
4: C'est mignon. Lunette.
0: C'est mignon, c'est mignon, c'est mignon.
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0: Moi, Rocco. J'aime les pâtes. Allez, salut, à tout de suite.
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0: Un gros bisou à Tiffen. Les deux vont peut-être gagner leurs vacances avec Bellambra, dans le Bellambra de leur choix. Valeur 2000 euros, ils partent à 2, à 4, 2 semaines, 3 semaines, c'est en fonction. Ils ont le budget, ils font ce qu'ils veulent après, ils s'adaptent, ils partent à la mer ou à la montagne. Mon Julien, il choisit qui, Julien ?
1: Eh bien, il choisit toi, quoi.
0: Allez, bonjour. Allez, salut, mon Julien, ça va ? Bonjour. Tu passes une belle journée, qu'est-ce que tu fais aujourd'hui, Julien ?
1: Bah, il tombe.
0: Il tombe toute la journée, tu tombes.
1: Bah toute la journée, toute la journée.
0: Bah, je suis un tondeur.
1: Donc c'est bon.
0: Je suis un tondeur.
2: Sacré terrain.
0: Voilà,
1: je suis un tondeur.
0: On a Tiffen. Ça va, Tiffen?
3: Oui, ça va. Merci.
0: Qu'est-ce qu'elle va faire aujourd'hui, Tiffen?
3: Bah elle travaille.
0: Elle fait quoi?
3: Je suis un petit peu Josiane.
0: Incroyable. Tu fais des chèques. Tu fais des chèques.
3: Je suis au bureau, voilà, dans l'entreprise qu'on a avec mon mari.
0: Ok, très bien, très bien, très bien. Non, il n'y a pas de fenêtre pour ça. Maintenant les comptables, elles referment les fenêtres, elles ne veulent plus. Tu choisis qui?
3: Pietre.
0: Allez. Il faut trouver aujourd'hui un sport. Il faut trouver un sport. Il faut trouver quelque chose qui se fait l'été. Ça se fait l'été. D'accord. Une ville où il y a la mer, c'est dans une cuisine et un mot ringard. Il est dur aujourd'hui, hein.
4: Ouais.
0: Vos vacances sont à gagner, on joue pour vous quand vous voulez.
4: La lettre
5: V.
6: Wow.
4: Ah ouais. Ah ouais, c'est philo aujourd'hui, les gars. Pietre est bien parti. Ouf, Coco, il est comment là, il fait des traits ou
7: il dirait qu'il signe un chèque.
5: Ouais.
6: Hop là.
7: Ok,
6: ouais.
7: Je suis assez confiant comme tu peux l'entendre.
4: Regarde ça, là il a la tête de.
0: J'ai la tête du mec qui est pas confiant.
4: Ouais, j'ai mis que de la merde.
7: Dans deux minutes, il va lui dire que la lettre c'était pourri, il faut refaire.
0: Ouais. Bah ouais. Hein.
4: Il était pas loin.
0: Bon, allez, on y va. Un sport.
6: Du volleyball.
7: Ah oui.

0: peut avoir un truc, tu peux choper un problème des doigts.
1: Il regarde même plus la console maintenant.
0: Oh, il y va.
2: Il est en automatique.
0: Ouais, bien sûr, je l'ai vu comme ça.
3: Il regarde les images, là, t'es en train de cadrer le mur là.
0: C'est lui.
4: T'es battu, t'es énervé. Hein.
0: C'est pas bien. Ma petite foufette, je t'embrasse fort. On sera de retour tout à l'heure. Tout beau, tout propre, promis, on sentira bon, mais on aura chaud. Aux alentours de 15h30, belle journée sur Europe 2. Ciao.
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0: Ensuite, à une réunion de travail demain aux côtés de Volodymyr Zelensky, avant un dîner au château de Versailles, mercredi, en clôture du G7, avec au menu certainement vin et champagne français que le président des États-Unis veut taxer de 100%. Les dernières copies viennent tout juste d'être rendues. Les élèves de terminale ont planché ce matin sur l'épreuve de philo du baccalauréat. Ils avaient 4 heures pour répondre à des questions épineuses. Peut-on être heureux quand les autres ne le sont pas? Débattre, est-ce chercher la vérité? Ou encore, la technique peut-elle être mauvaise? On vous laisse en discuter avec les collègues pendant la pause déj. Autre sujet qui suscite le débat, doit-on faire payer aux supporters les dégradations commises les soirs de match? Le gouvernement va présenter un projet de loi cet été. Il vise à faire assumer directement aux auteurs les coûts des dégradations commises dans l'espace public à l'heure où chaque euro compte, commente Sébastien Lecornu. Une annonce qui tombe en plein mondial de foot. À l'étranger, l'Ukraine dénonce un crime contre l'histoire après le bombardement de la cathédrale orthodoxe de la Dormition à Kiev. L'édifice religieux inscrit au patrimoine mondial de l'UNESCO a été touché cette nuit par des frappes russes. Moscou dément. 9 personnes ont été tuées cette nuit dans la capitale ukrainienne. Vous connaissez peut-être son tube « Life Goes On ». On a appris le décès du chanteur américain Oliver Tree. Le Californien a péri dans un crash d'hélicoptère au Brésil. Le drame a coûté la vie à 5 autres personnes. Et puis côté foot, l'entrée en lice ratée de la Tunisie, battue 5-1 ce matin par la Suède au Mondial de foot. Les Bleus, eux, sont arrivés à New York, où ils affronteront demain le Sénégal.
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2: Une belle après-midi sur la Lorraine avec quelques passages nuageux. Température maximale 24 degrés. Demain mardi, un ciel très nuageux le matin avec la possibilité de quelques gouttes sur Longwy et Metz. Pour l'après-midi, eh bien c'est du beau, mais avec beaucoup de nuages. Température en hausse demain. Il va faire chaud, on attend jusqu'à 29 degrés. Et il va faire de plus en plus chaud dans les jours à venir. Bon après-midi avec nous sur Europe 2 Pop Radio en Lorraine avec Calvin Harris et tout de suite voici Raillé sur Europe 2.

0: Europe Radio avec Calvin Harris. 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

C'est le nouveau Teddy Swims sur Europe 2 Pop Radio. À suivre, un bonus Pop Europe 2. Il y aura également Angèle et Justice. Et tout de suite sur Europe 2 Pop Radio en Lorraine, voici Ed Sheeran.

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2: Et alors là, avec ce bonus Pop Europe 2, vous pouvez monter le son très très fort si vous êtes dans votre voiture. Allez, baissez les vitres et mettez le son à fond. Voici le bonus Pop Europe 2, c'est Michael Jackson avec Billie Jean.

0: Tirage au sort, bravo à Sophie Monet qui habite Saint-Avold, qui repart aujourd'hui avec des passes pour deux personnes pour les Eurockéennes de Belfort. La playlist Pop d'Europe 2 à suivre, 30 minutes de pop non-stop, ce sera avec Lily Allen et Alex Warren.
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lundi après-midi avec nous sur Europe 2 Pop Radio en Lorraine. Il est 13h à suivre Offenbach et Starcellor et Adèle qui arrive sur Europe 2 Pop Radio.

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0: 2 avec dans quelques instants le retour de 30 minutes de pop non-stop. Ce sera avec Ozier et puis je vous ai également préparé Teddy Swims sur Europe 2 Pop Radio.
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0: C'est lundi aujourd'hui, j'espère que vous êtes heureux, que vous êtes bien, que vous êtes détendu. Vous n'étiez pas là ce matin quand on vous faisait les bisous du lundi. Ah bah alors vous étiez où? Mais j'espère que vous nous écoutiez ce matin. J'espère que vous étiez là, parce que nous, ce matin, on a fait une bonne séance rigolada. On a parlé de la robe de Stouff, qui est toujours merveilleuse.
1: Je l'ai pas changée, en fait.
0: Alors, c'est quoi cette petite robe? Bah, évidemment, c'est pas un mariage, tu vas pas te changer plusieurs fois par jour.
1: Mais pourquoi pas? Il y en a qui le font, non?
0: Non, Stouff, enfin, pas de ça, on est entre nous, tu peux la garder six jours de suite, si tu veux.
2: D'ailleurs, je l'ai vu dans les photos, elle l'avait

0: Ouais. Et après,
1: pour, un employeur, un employé, il coûte le double de ce qu'il reverse.
2: Le double du salaire, oui.
3: Ouais,
2: c'est
3: un petit
2: ça.
3: Peu moins, oui.
1: Regarde, un employé qui gagne 2000 euros brut.
2: Oui.
1: Déjà, combien il coûte? Il coûte 4000 à l'employeur, on est d'accord?
2: Oui, c'est ça. 3006. Oui, à peu près 4000.
1: Ah ouais. Et à l'arrivée, il a combien? Il lui reste combien une fois les impôts déduits?
0: 1005.
2: 1006.
4: Oui, 1005, t'as raison, c'est moins 25 euros.
0: On arrive à un quart. Bon, là-dessus, tu rajoutes une petite mutuelle, 3-4 tickets restouilles, on est, oui, on est à 1000. Hein. Voilà, tu rajoutes encore une place de parking et un machin, et c'est lui qui paye.
2: Et c'est
0: lui qui paye pour venir bosser. Non, ça, est-ce que toi-même, vu que tu es gestionnaire de paye, tu sais où part cet argent? Parce qu'à un moment donné, c'est bien de mettre des moins pour la Cogirep, la Godemi, la Fijoutal.
1: La Turpaluche.
0: T'enlèves pour des organismes que t'as jamais vu de ta vie. Est-ce que toi-même, tu sais où ça va?
2: Un peu, la retraite, le chômage. Après, ouais. Oui, il y a des organismes qu'on ne voit pas.
1: La Sécu?
5: La Sécu, ouais, surtout.
2: La Sécu, oui.
1: Et les petites fleurs sur les ronds-points.
0: En tout cas, je te fais un gros bisou et je te souhaite une belle... Fais un bisou à qui tu veux, vas-y, profites-en, t'es avec tout sur Europe 2, vas-y.
2: Bah, je fais un bisou à ma petite famille qui est à l'école, mon fils qui est parti en stage pour 2 semaines et mon mari qui est
0: stage
2: au
0: de quoi
2: travail aussi.
0: Stage de quoi, le petit?
2: Stage de seconde et il fait Airbus.
0: Bah, tu sais quoi, nous on a un petit stagiaire chez nous là, qui est là pendant une semaine. Il est très sympathique. Il a pas l'air à avoir inventé des vaccins, mais crois-moi. Il s'appelle Louis, on l'appelle Wikipédia. Parce qu'à chaque fois on lui demande des

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3: C'est Europe 2, les Superman Lovers, c'est ce que vous allez entendre dans un instant. Je vous expliquerai une histoire de vengeance. Ça, c'est pour vous pimenter l'après-midi. Vous vous direz, ah, est-ce que c'est bien de se venger de son ex? Est-ce que c'est bien? Est-ce que ça sert à quelque chose de le faire? Est-ce qu'on se sent pas bien sur le moment? Est-ce qu'après, on regrette pas?
4: Le karma, c'est important.
3: Nous en parlerons d'ici quelques minutes. Un conducteur des Deux-Sèvres, dans la série des infos qu'il fallait retenir du jour, a été contrôlé ivre, sous stupéfiant et sans assurance. Mais dis donc, on était quasiment aux quatre à la suite. Il ramenait sa femme. Attention, coiffeur. Ouais. Pour qu'on rentre, hein. La police l'arrête et les gendarmes, en l'arrêtant, voient effectivement cette espèce de trio, se disent, mais quand même, bravo monsieur, vous avez tout gagné, mais pourquoi vous n'avez pas laissé le volant à votre femme?

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0: instant sur Europe 2, toute l'équipe est là. Nous aurons dans un instant qui peut battre l'équipe au blind test. Alors je vais vous dire, il y a des gens qui sont très bons au blind test chez nous, des gens qui sont moins bons. Stouff est number one.
1: Surtout
0: Corentin est très très bon. Très bon au blind test.
2: Ça dépend les années. 80, ça va.
3: 90,
0: moi pas très bon, ça dépend des années. Pietro, ça dépend de ce qu'il a fait ce week-end. Et Tony, c'est toujours pas sur quelle radio il est. Alors demandez,
4: on est toujours sur Virgin Radio.
0: Voilà, si vous lui demandez de savoir les titres, on n'y est pas. C'est Europe 2.
2: Europe 2.
0: Foufou que tu es, c'est Europe 2.
2: Europe 2.
0: Aux États-Unis, c'est une info qui a circulé. Une manageuse d'un McDo s'est retrouvée à servir son ex-petite amie au drive du fast-food.
1: Ça sent la saloperie.
0: Elle voit passer la tête, elle fait aïe, mon ex. Visiblement, elle ne s'était pas quittée en bon terme, puisqu'avant de la servir, ils ont vu aux caméras de surveillance qu'elle a léché les frites et qu'elle a même craché dedans. Elle s'est même filmée en train de le faire. La vidéo est devenue virale sur les réseaux sociaux. Vous doutez bien, elle a été licenciée.
1: Oui, mais
0: elle a eu sa petite vengeance. Elles sont bonnes les frites, ma chérie. Et en même temps, si l'autre, c'est pas, si tu sais que c'est ton ex qui te sert et que t'es parti en très mauvais termes.
1: Est-ce que tu ne manges pas les frites?
3: Non.
2: Et tu vas pas déjà au restaurant où bosse ton ex
4: de McDo.
1: Non, mais ça, il ne fait pas le savoir, le gars.
0: Est-ce que tu as confiance dans les frites? Moi, j'avais appris un truc il n'y a pas longtemps, que dans

0: certains trucs de fast-food, c'est la police. Souvent, elle va manger. Oh, putain, mais quel boulet.
1: Il a préparé les frites de son ex.
2: Ah, c'est les frites.
0: Dans certains fast-food, la police, par exemple, elle fait très attention au parcours des sandwichs.
3: Et c'est quoi le parcours des sandwichs?
0: Parce qu'elle sait très bien qu'il y a une catégorie des fois de gens qui n'aiment pas la police.
2: Oui.
0: Et dans les fast-food, ils crachent dans les burgers. Vous voyez, donc là, moi j'avais des copains qui étaient policiers, ils me disent quand on va au fast-food, on fait très attention à bien suivre notre burger.
2: Le supplément sauce.
0: À bien suivre des yeux pour qu'il n'y ait pas une tentation de faire une saloperie dedans.
3: D'accord.
4: C'est du Nutella, ça?
0: Non, mais c'est vrai. C'est vrai. C'est vrai que souvent, ils avaient tendance à prendre le truc qui était déjà prêt pour éviter tout problème. Tout le monde est resté en bon terme avec ses ex, tout.
3: Oui. Moi, j'ai jamais fait de vengeance ou quoi, ou de crasse. Par contre, moi, il y en a un, tu vas pas aimer, il y en a un qui m'a déjà fait une crasse. Il avait été abandonné, mon chat, en forêt.
2: Oh, le bâtard.
0: Je le connais pas, celui-là.
3: Non, tu le connais pas.
0: Ah, celui-là, non. Je ne veux pas le connaître.
3: Et du coup, je l'ai obligé à retourner, à aller le chercher. Heureusement, il a été retrouvé. Oh. Mais sur le coup, par vengeance, il avait été abandonné, mon chat.
0: Ça, c'est le pire truc que tu puisses faire. Pietro.
4: Moi, avec mes ex, ça va. Je les appelle tous les week-ends en sortant soirée. Mais du coup, comme le lendemain, je me souviens pas de ce que je leur ai dit, du coup, je sais pas trop, en fait.
0: Voilà, Corentin.
5: Moi, non, ça reste très cordial. Tout va bien.
0: Cordial, oui, mais parce que
5: y a un enfant. Non, mais sinon, la première relation, l'une des mamans, la maman de ma chérie de l'époque, me piquait de l'argent en scred. je mettais de la monnaie sur la table de nuit, et quand elle passait faire le ménage.
0: Et la maman,
5: je dis, mais j'avais des thunes là.
0: Belle maman, vous avez tiré de l'argent.
5: Ouais, tiré de la thune.
0: Tony, toi, je te sens en bon terme avec tout le monde, toi.
2: Pas toutes. Hein. Franchement, il y en a une, elle m'a massacré, et en partant, elle m'avait volé mon sèche-cheveux.
0: Bon, en même temps, aujourd'hui.
2: J'en ai pas besoin, donc franchement, mais j'ai trouvé ça très rigolo.
0: Est-ce que c'est vraiment un truc que t'as besoin d'aller réclamer?
6: Non, elle m'a rendu service finalement.
2: Ouais, elle m'a rendu service. Ouais. C'est la place. De la place pour rien, mais ouais, c'est barré avec le sèche-là.
0: Vito, ça fait 10 ans que t'es avec ta chérie.
6: Ah oui, moi, mes ex, elles sont déjà loin, et puis je peux te dire, pas de contact.
0: Ta chérie, elle est du genre zéro contact?
6: Ah, bien sûr. Et j'ai même jeté des cadeaux d'ex.
0: Ah, mais je ne pensais pas que Charlotte était hystérique comme ça.
3: C'est pas resté à la cave.
4: Avec des lingots d'or et tout.
0: Alors, moi, Nat, elle n'est pas du tout jalouse des ex. Elle en a même connu. On a même une que j'embrasse qui était malade une fois, une maladie assez sévère. Nat est allée avec moi à l'hôpital. Et alors moi je suis un peu bené. Moi, je suis en très bon terme avec mes ex. Parce que je ne me suis jamais fâché, parce que je n'avais pas de raison de le faire. Et que j'estime que quand une histoire est terminée, ce n'est pas une raison pour se fâcher.
2: Ouais,
0: je trouve que la vie, elle est longue, on se recroise toujours. Si tu as fait une vraie saloperie, tu as piqué de l'argent, tu as machin, ça se comprend. Mais

0: non, toi, qui sont des copains.
1: T'es un peu
0: non,
1: jaloux quand on est dans la même pièce avec Nat.
2: T'es un peu jaloux, arrête. Tu t'en rends pas compte,
0: mais
2: c'est
0: je
2: pas
0: vous
2: possible.
0: Je vous jure, moi, les histoires finies sont des histoires finies.
3: J'ai pas de soucis. Ouais, enlève-la de l'attaché du radiateur, là, ça se fait pas.
4: Surtout quand on est là, on le voit.
1: Faut qu'elle rentre chez elle, la dame.
0: Mais arrêtez. Vous pouvez me faire passer pour un jaloux, cela ne prendra pas.
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0: Dieu le sait là-haut.
1: Oui, Dieu voit tout.
0: Dans les bons côtés, dans les bonnes colonnes, il a mis Coco n'est pas jaloux.
6: D'ailleurs, il y a certains de ses ex qui sont avec lui.
0: Ouais. Et il sait que quand j'arriverai là-haut, il dira Coco n'est pas jaloux. Et il dira bon, par contre, on attaque l'autre côté. Là, ça va être un peu plus long. Ah, ça va être un peu plus long. Salut tout le monde, c'est Europe 2, nous sommes lundi aujourd'hui. Merci d'être de plus en plus nombreux à nous écouter. J'ai vu les chiffres du digital, les amis, la semaine dernière.
1: Digital. Bon.

0: José.
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4: La vraie question, est-ce si Mbappé était président? On en parlera dans un instant au démarrage du Mondial. C'est important parce que cette info a circulé, la question lui a été posée. Le jeu des 1000 boules, vous êtes trois, vous me donnez une somme d'argent. Celui qui donne le plus bas remporte la somme, mais sauf qu'il, évidemment, vous n'avez pas eu le temps de vous parler avant. On jouera tout à l'heure, si vous voulez jouer avec nous, vous envoyez Coé, C-A-U-E-T, au 7-12-13. Mélanie, bonjour Mélanie.
5: Bonjour.
4: Comment ça va ma petite Mélanie?
5: Ah, je suis très impressionnée.
4: Pourquoi?
5: Bah parce que je lance mon numéro tout le temps et tout pour jouer avec vous et là j'y crois pas. En fait.
4: Ne sois pas impressionnée, Mélanie. Enfin, on est une bande de copains, Mélanie. Enfin, tu.
5: C'est sûr.
4: On voit bien que tu nous as pas vus en train de danser tout nu le matin devant la douche parce que t'aurais pas été impressionnée.
5: Eh non, j'ai pas le temps. Moi, je vous écoute quand je vais sur mon lieu de travail le matin.
4: C'est quoi ton boulot?
5: Je suis AESH.
4: Ah, très bien. AESH, je vois.

0: impressionne moi-même.
1: Attention, troisième.
0: C'est Rolling Stone.
2: Ouais, ouais, bah oui.
1: Excuse-moi, qu'est-ce qui s'est passé là, il est tombé sur une compile fan des années 70.
2: Ouais,
0: c'est l'ancienne.
2: Ah ouais.
1: On a plus récent derrière.
3: Ouais, un petit peu des fois. Ouais.
1: Allez, on y va.
0: Tape, tape, tape, débarre. Section d'assaut.

0: Les soirées de samedi soir, quelquefois samedi soir.
1: Qu'est-ce qui se passe, Mélanie?
2: Eh ben, il est trop rapide, c'est pour ça que je l'avais pas choisi.
3: Mais même moi, je comprends pas.
1: Tu sais que le but du jeu, c'est pas d'atomiser
4: j'en
1: nos auditeurs.
4: J'en ai rien à foutre. Non, mais je suis premier de
2: j'ai même pas eu le temps de lui dire le mot qu'il avait déjà sorti le
3: Le Wachibi, je l'ai laissé un peu traîner. Hein.
1: Tu l'imagines là? Tu l'imagines avec le petit à côté là? Elle est avec le petit garçon qui est à côté qui fait.
4: J'en ai rien à foutre!
1: Qui lui dit, alors on a perdu, bah madame!
5: Non, il reste encore 3 secondes.
2: Non, j'ai débauché, je suis avec ma fille.
1: On va faire le tout pour le tout.
6: Allez,
5: ah non,
1: le tout pour
5: encore,
1: le tout.
6: C'est le super banco.
1: C'est le super banco, ce titre-là vaut 1000 points.
6: Allez.
1: Ça veut dire que si jamais Mélanie elle gagne, elle gagne. Si Pierre gagne,
2: trop bien.
1: On y va.
2: Voilà, c'est le jeu.
1: Attention.
2: Je l'ai. Ah putain. Oh,
5: ah, je suis pas sûr. Viens, Piet, tu l'as.
6: Je l'ai. On pourra l'écouter, ça, après.
1: Bah vas-y.
4: Nelly Furtado.
6: Eh oui.
1: Je suis étonné moi-même.
7: Mais elle va croire qu'on a triché.
1: Je suis étonné moi-même que cette buse ait trouvé un morceau. Déjà, c'est étonnant. Mais là, il en a trouvé 5. Pas toi la buse, hein. C'était Pietro. Mélanie, je t'embrasse. C'est perdu. Gros bisous.
2: C'est pas grave.
6: Bisous, ma belle.
2: Vous avez eu au téléphone. Restez comme vous êtes.
1: Bah, t'es un amour. Bisous.
5: On pourra rejouer.
1: Alors, tu rejoueras avec nous. Je t'embrasse fort. Bisous. Tu m'as étonné, Pietro.
4: J'ai gagné quoi?
1: Rien. Le droit de rester jusqu'à 18h. Bonjour. Un point sur l'actu. Un point sur la météo, dans un instant on sera de retour. Et si Kylian était président, le jeu des mille boules et un mec qui restait debout 12 ans.
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1: Que s'est-il passé dans l'actu et quel temps fera-t-il? 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
10: Salut Coé, bonjour à tous. Grand soleil au programme sur tout le pays ou presque cet après-midi. Les températures vont grimper au fil de la semaine. Je vous raconte ça d'ici la fin de ce flash. C'est un dossier brûlant d'abord qui s'est invité en Haute-Savoie pour le début du G7 à Évian. Celui de l'accord trouvé cette nuit entre les États-Unis et l'Iran après plus de 100 jours.

0: dites-moi pas que c'est pas vrai.
1: Eh oui.
2: Il a pas de vie, le garçon.
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4: Salut mon Jamel.
5: Salut, merci d'être avec nous tout le monde. Le jeu des mille boules arrivera dans un instant. Qu'est-ce que nous écouterons, monsieur Vito?
4: Tame Impala.
5: J'ai un événement. J'ai un truc à vous annoncer dans un instant. Je le lance maintenant ou pas?
4: Vas-y.
5: J'ai des places de concert
4: pour
5: le concert introuvable.
0: Waouh, Willy Denzel?
5: Non. Céline Dion, c'est bon, on l'a fait.
6: C'est celui que je veux?
7: Ah oui, c'est celui que tu veux, je crois.
4: Jean-Baptiste Guégan.
5: Je dis ce que c'est ou je le dis dans un instant?
6: Non, moi je pense dans un instant.
5: Hein. Non, restez avec nous, je vous parlerai du concert introuvable. C'est que non seulement j'ai les places, mais j'ai l'hôtel, j'ai le transport.
0: Quoi?
4: David Guetta.
5: Moi non, David Guetta s'est plié. Non, évidemment, si j'arrive, je peux vous avoir. Alors, pour David Guetta, pour vendredi dernier, je peux vous avoir 6 places au premier rang, si vous voulez. Je peux même vous avoir avec lui, à côté de lui, vous êtes sur la. Comme ça, faites-vous, David? Yeah, c'est crazy! Voilà, je vous en parle dans un instant. Dans un instant, essayez de réfléchir. Qu'est-ce qu'il y a comme concert? Introuvable.
7: Je vois tout de suite, moi.
5: Qui s'est blindé très vite. Je vous offre les places. Il n'y a que dans cette émission que vous allez pouvoir gagner les places, le transport, l'hôtel.
6: Il a fait un événement sportif il n'y a pas longtemps?
5: Oui.
6: Il a joué la coupe.
5: Je ne vous en dis pas plus, je vous en parlerai dans un instant. Tiens, je vous parlerai d'un gars qui est resté debout. Vous pourrez me dire si vous y croyez ou pas. Il est resté debout 12 ans de suite.
0: Il s'est jamais allongé.
5: Je vous explique tout ça dans un instant. Vous allez dire, mais dis-moi pas que c'est pas vrai. Si, nous aurons

0: Chipolata.
1: Au G20 avec sa combinaison.
2: Bonjour Donald.
0: Donald, au coin Donald.
2: C'est qui là-bas? C'est le président russe.
0: Coucou mon poupou. Je t'ai ramené des gâteaux, ça vient de la quéqueterie.
2: Coucou Vlad, je t'ai ramené une quéqueterie.
0: Et où le petit coréen?
3: Théo lavabo, Théo lavabo, je rigole mais...
4: Non, moi je tenterai une femme.
3: Mais ah, ça y est.
4: Non, mais même sans ça, on n'a jamais tenté de femme. Pourquoi ne pas essayer? Mais j'ai peut-être Mimimati.

0: Nathalie. Tu peux reprendre le client.
1: Bon, ça y est.
0: Ouais. Va repiquer du cul.
1: Merci.
0: Allez, on y va.
1: Ciao, ciao.
0: Allez, bisous. Bisous.
1: Allez, ciao, salut.
0: Bisous. Bisous. Moi, j'adore ça, piquer les. J'adore piquer. J'adore ça.
2: Mais à fond, pas que ça, piquer.
0: Non, mais j'aime bien. À refaire les pansements, ça me ferait chier. Mais piquer, là, le petit moment.
3: T'es
0: sérieux? Non, piquer les. Je le faisais à un moment donné. J'avais une petite chérie à un moment donné qui avait besoin d'être piquée. C'est moi qui le faisais, j'adorais ça.
4: À distance, en plus, tu l'as acheté comme
0: ça. Ah, je l'ai acheté comme ça. Je la faisais courir dans le jardin, j'avais un petit fusil.
3: Elle avait une cible dans le dos.
0: Oh là là, c'était génial. Après, je suis allé travailler aux autres Beauval tellement ça m'éclatait. Non, mais vraiment, j'aime bien faire ça. Il faut pas faire mal. Le but du jeu, c'est de pas faire mal.
2: Bah oui.
0: Et quand tu fais pas mal à la personne, bah t'es content, tu lui as pas fait mal. Il reste Mickaël et Christian. Les gars, ça va, les gars?
5: Ça va.
0: Qui va repartir avec la somme? Celui qui nous a donné le moins. Christian, le chauffeur livreur de Nîmes, il nous a mis combien?
5: Ben, j'ai dit 230.
0: Mmh. Mickaël, le chauffeur de taxi de Reims, il nous a dit combien?
6: Ah, 255.
0: Eh ben, c'est Christian. Ah, bon, Christian, 230 euros dans ta poche. Hop, c'est cadeau,
5: merci,
0: c'est pour nous. Bisous,
5: merci,
0: Christian.
5: Merci à vous.
0: Allez, soyez prudents, arrêtez de klaxonner quand Christian il se gare, ça lui fait pas plaisir de se garer, il est livreur, il a pas le choix.
3: Avec Ricky.
0: Ah là, il en a marre des cons qui klaxonnent derrière. Salut mon Mickaël, bisous les taxis à Reims, je t'embrasse mon Mickaël.
4: Il est parti.
0: Il est parti déjà.
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0: 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Rihanna. 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
1: Ça, c'est Alex Warren. C'est ce que vous allez entendre dans un instant sur Europe 2. Toute l'équipe est là tous les matins pour vous réveiller entre 7h et 11h et l'après-midi entre 15h30 et 18h. Piètre, Corentin, bonjour les gars.
2: Bonjour.
1: Ma petite Stouffinette, le producteur de cette émission s'appelle Tony. On l'entend que l'après-midi. On se dit que c'est déjà beaucoup. Ouais. Ça va, Tony?
2: Ça va très
1: bien. Il était bien ce petit week-end. Qu'est-ce qu'il nous a fait de beau?
2: Ah ben ce week-end, j'ai cherché
1: des
2: Tony. Places.
1: Merci, Tony. Alors, donc. On n'a-t-il pas trop longtemps, Tony? Il les a trouvés. Il a bossé. Il a réussi. Je vous invite. Europe 2 vous invite.

Carréor. Deux places pour être en Carréor. Deux places avec le transport. L'hôtel en 4. J'ai l'impression que c'est toujours la même, mais... T'es fan, toi, hein.

0: J'aime pas, tu vois ça, quand tu t'enfonces dans le lit. Si, mais... Autant dans le canapé, je dis pas, mais dans le lit, non.
1: Ah, je m'enfonce, c'est pas le blob, hein, c'est pas, j'ai pas non plus, je touche pas le sol.
0: Il est où, Coco?
1: Quel est ce petit confort du quotidien que vous pouvez pas vous passer?
2: Moi, c'est l'eau chaude. Ah, l'eau chaude, si j'avais pas d'eau chaude, non, ouais. C'est pas possible.
3: Ah ouais.
2: Ah mais l'eau chaude, je trouve que c'est quelque chose de
1: ceci
2: fantastique.
1: Dit, j'ai eu une panne de chauffe-eau il y a quelques semaines. Quand ça dure 3-4 jours, ça pique. Ça pique hein. Ouais. Corentin.
4: Bah là, par exemple, la forte chaleur, mon kiff, là, c'est sur le lit, tout nu.
2: Ne me dis pas avec le ventilo.
3: Le ventilo entre les jambes.
4: Le brumisateur, le ventilo. Et là, mon gars.
1: Le ventilo très près des coucougnettes. Comme dans les roues de vélo, ça fait.
4: Mais tu sais que meilleur moment, t'as même pas envie de te tourner.
3: Un petit peu de Bad Bunny.
4: Ouais, voilà. T'es mis Blackwood.
1: Mon petit Pietro.
3: Je suis pas trop confort, moi j'aurais pu faire Koh-Lanta, moi.
1: C'est vrai?
3: Ah ouais, moi je te dis, même le côté. J'ai un nouveau canapé, mais je me mets jamais dedans.
1: Ah bon?
0: Ouais, parce que t'as fait
1: préfère une chaise. Préfère une chaise en bois.
3: Ouais. Et je me suis fait des bancs avec des poutres là en chaîne là et je préfère m'asseoir là-dessus.
1: Oui, évidemment.
5: La livraison de repas. Moi ça y est, je peux plus m'en passer.
2: C'est vrai?
5: Ah ouais, demain si j'ai plus ça.
2: Ah oui. T'es sérieux là?
5: Bah attends, tu sais que t'as tout ce que tu veux manger à n'importe quel moment de la journée, toi. C'est horrible.
4: Mais tous les jours?
3: Ouais. C'est froid, tu payes le double? C'est
1: bon.
3: Génial.
1: Oui, bah, écoutez.
2: Oui.
4: C'est vrai. Toi?
1: Moi, je vous l'ai dit, je pourrais plus me passer d'un. Je pense que le lit confortable en vieillissant, c'est devenu mon plus grand kiff.
2: Ah ouais?
1: Mon plus grand kiff.
5: Mais d'ailleurs, l'Indien, quand il va s'allonger pour la première fois, je pense qu'il faut qu'il se relève un peu les jambes.
1: Ah bah, de toute façon, je pense que l'Indien, quand il va se coucher la première fois, il va dire.
3: J'ai été
1: oh putain, j'ai été débile. Oh, mais pourquoi j'ai fait ça pendant 12 ans? Oh là là.
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2: Bad Bunny. Ouais, papa Bugs Bunny.
3: Ouais, bon, ça va.
1: 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Stouff.

0: 5 cache-œil de pirate. Pèse 2,8 kg.
1: C'est vrai qu'on n'y pense jamais.
0: On n'y pense jamais. Jamais.
2: On regarde jamais le poids de ce truc. Non.
0: Oui. Mais est-ce que 2500 pistaches décortiquées, c'est plus lourd ou c'est moins lourd?
2: Alors attends, décortiquées.
0: Je vous laisse réfléchir tous ensemble.
2: Il n'y a que la coquille.
0: Elles sont décortiquées, il n'y a que l'intérieur.
2: Ah, il n'y a que l'intérieur.
0: Oui. Eh oui, parce que quand tu es décortiqué et que tu gardes que la coquille, c'est combien? Ouais, généralement, tu ne gardes pas la coquille.
2: Ça fait mal aux dents à chaque fois.
3: Il enlève les crevettes, il jette les crevettes.
0: Lui, il mange la tête, mais il jette le corps. Enfin, j'aime pas ça, moi. Alors, 2500 pistaches, c'est plus ou moins lourd que 2,8 kg?
3: Ah, moins lourd, moi.
2: C'est plus lourd, vous êtes malade ou quoi? Les petits paquets de pistaches, c'est la piste. Ouais, c'est plus lourd.
0: Eh ben c'est moins, ça, ça n'a fait que 1,5 kg.
4: Mais c'est quoi, le fruit est plus lourd.
0: Décortiqué.
3: T'enlèves la...
4: T'enlèves le fruit.
0: Alain, merci.
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0: 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Qu'est-ce qui vous saoule en ce moment? On en parlera dans un instant. On va pas faire une heure sur le petit fruit de la pistache.
4: Bah si.
0: Voici David Guetta et Sia. Dans un instant, qu'est-ce qui vous saoule? Venez nous le raconter. Nous aurons Simon qui viendra nous dire tout ça. Nous aurons Lydie, 06 33 11 32 11.

0: C'est quoi l'intérêt d'avoir fait ça, ce QR code?
1: Parce que
0: pour économiser du papier.
1: Non, parce que tu peux payer. En fait, tu peux payer à distance, tu payes ta table, tu mets ton service. En fait, tu peux tout faire. Ah. Il y a le, en fait, tu n'embêtes plus avec serveur, l'addition, le machin. Quand il y a du monde et qu'il y a l'affluence, tu payes et tu peux même diviser par le nombre de gens qui sont à table. En fait, c'est des petites fonctions pour les menus déjeuner surtout.
2: Il y a des frais.
0: Va expliquer ça à Tata Micheline.
1: Mais Tata Micheline, elle s'en fout.
3: Mais tu l'invites, mais Tata Micheline déjà.
1: Tata Micheline a fait son chèque.
0: Non, non, Tata Micheline, si elle veut, tu vas au resto avec Tata Micheline, c'est pour qu'elle paye elle. Hein.
3: Non, oui.
1: Mais j'ai eu ça ce week-end. Ce week-end, j'étais à une petite table. Le gars, je lui dis, je peux aller

0: tout petit. Et donc, j'ai dit à la nana, je dis, madame, il y a quoi dans ce pain-là? Mais elle me dit, bah, tout est indiqué là. Écoute-moi bien. J'ai commencé à regarder l'étiquette, j'ai dit, bon, je vais vous en prendre deux. Elle me dit, ça vous va?
1: Oui, ça me va, bien sûr.
0: Oui, ça me va. Non, j'arrivais pas à lire du tout. Ouais,
2: la tête collée contre la vitrine. Oh non, je cours.
0: Non, je te jure, je voyais rien du tout. Reste avec nous, je te fais un gros bisou, Lydie. Tu bouges pas, je t'embrasse.
3: Bisous, ma belle. Bisous, ma belle. Comme vous êtes.
0: Oh, bah, t'es un amour. Ça, ne vous changez pas, les gars. Hein. Restez comme vous êtes demain, je veux les mêmes slips. Simon, dans un instant, on parlera de quoi, Simon?
4: Hello, moi je suis conducteur de car, vous allez bien?
0: Hello, mais tu es conducteur dans le Massachusetts? Ouais. Ah, c'est complètement crazy.
2: Wow, Simon.
0: Ça va parler de son boulot, de quoi on parlera, Simon, dans un instant, qui t'énerve?
4: C'est les gens qui, lorsqu'ils vont dans le car, ils posent juste leurs pièces de 2 euros, ils disent rien.
0: Pas bonjour.
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0: Pas bonjour, pas comment ça va, pas machin, on en parle dans un instant, à tout de suite.
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0: Bienvenue dans la Uber Eats Machine.
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2: Vous rêvez d'aller au concert de Bad Bunny? Il n'y a plus de place nulle part, il y en a seulement chez nous. Je peux vous dire que Tony, qui produit cette émission, s'est démené pendant des jours.
3: Je remercie une dame, Estelle, elle s'appelle.
2: On embrasse Estelle. Estelle, on a ses places. On a en plus l'hébergement.
3: Ouais.
2: On a en plus, vous serez en hôtel combien d'étoiles?
3: 4 étoiles.
2: 4 étoiles.
4: Le truc, c'est qu'à l'entrée du concert, vous appelez Estelle du coup.
2: Ouais, il faudra vous appeler Estelle pendant 3 jours.
3: Salut Estelle.
2: Voilà, c'est le problème. C'est le problème, c'est qu'il faudra vous appeler Estelle. Mais à part ça, ça va. Non, on les a eus légalement, mais il faudra peut-être frauder un petit peu puis mettre une perruque.
4: Mais une perruque.
2: On vous expliquera tout ça.
3: Et du rouge à lèvres.
2: Voilà.
4: Estelle.
2: En tout cas, le concert de Bad Bunny, c'est seulement chez nous. On jouera tout à l'heure si vous voulez jouer. 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Vous envoyez ça au 7. 12, 13. Je vous expliquerai comment quelqu'un s'est retrouvé à se bastonner contre 300 personnes. Je vous expliquerai comment gagner une PS5 en jouant au panier anti-crise. Le principe, c'est on me donne un panier. Il y a 4 objets dedans. Celui qui se rapproche le plus, sans dépasser du montant de tout ce qu'il y a dans le panier, gagne aujourd'hui une PS5. Envoyez Coé pour jouer avec nous, C-A-U-E-T pour jouer avec nous, au C-A-U-E-T au 7, 12, 13. On a notre petit stagiaire qui fatigue. Regarde-moi ça, il est là depuis ce matin. Il est là depuis ce matin, 6h.
4: Mais il se lève à 3h.

0: Le prix, quoi.
1: Demande le prix pour aller là où ils veulent aller, quoi.
2: Et toi, il faudrait que tu reconnaisses les gens un par un en te disant salut Roger, toi tu vas au troisième carrefour. Alors ça fera 1,70.
3: Déjà que les gens disent bonjour.
4: Oui, pour commencer.
1: Oui. Parce que moi, je leur dis, quand vous allez à la boulangerie, vous ne mettez pas 2 euros comme ça et vous dites rien à la boulangère. Vous dites, je veux du pain, je veux du pain.
3: En même temps, à la boulangerie, il y a beaucoup de choix. Que quand tu montes dans le bus.
2: Oui, mais t'as plusieurs destinations.
3: C'est vrai. Voilà, vous avez raison.
5: Mais c'est bizarre que pour différentes destinations, il y a un différent prix.
2: Plus tu vas loin, plus tu payes cher.
3: Ça n'est pas un bus de ville. À mon avis, c'est un autocar, il va un peu plus loin, il fait des, bornes.
5: Ben, normalement, on n'a pas le droit de parler au chauffeur.
2: Mais c'est écrit, quand tu montes sur le truc.
4: Quand tu montes.
2: Moi, les gens, ils montent pas en roulant.
3: Simon, moi, il y a un truc qui m'a toujours surpris, mais c'est peut-être plus valable dans les villes. Je suis toujours surpris, les chauffeurs de bus, ils ont toujours une fan à côté de
4: eux. Ah oui.
3: Ils ont souvent.
1: Oui.
3: Ils ont toujours quelqu'un à côté qui se met à côté et qui fait genre, moi je connais le chauffeur.
2: Ouais. C'est la copine du chauffeur de bus.
3: C'est la copine du chauffeur.
4: Alors aujourd'hui ça a été.
3: Mais c'est fou, hein. La fan du chauffeur de bus.
2: Et t'as ça, toi?
1: J'en ai pas, mais ce qu'il faut faire, la technique, c'est surtout quand on conduit, il faut pas la regarder. Si on la regarde, c'est mort. Parce qu'il faut rester droit. Et quand on se tourne, on peut pas avoir l'œil sur. Votre fan, parce que c'est le moindre regard sur eux. Et dis donc, j'ai vu votre collègue, il roule vite.
2: Ouais, donc toi, ça te saoule.
3: Ouais, t'as remarqué, il faut lui dire bonjour, mais il faut pas lui parler trop. Il est compliqué,
2: Simon. Tu donnes le montant et
3: c'est
2: une barre.
3: C'est parlez-moi, dites-moi bonjour, dites-moi où vous allez, mais après, c'est fini. On est plus copains. Salut Simon, je t'embrasse fort, mon pote. Bisous. Les news, la météo. Pourquoi donc? Parce qu'il est 17h. Dans un instant. 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
3: C'est l'après-midi, c'est Europe 2, les news et la météo. Jérémy Desiderati. Salut Jérémy.
8: Salut Coé, bonjour à tous. Soleil de plomb, très peu de nuages et température en hausse. C'est une météo estivale, voire brûlante par endroits, au programme juste après les infos. Des conditions qui mettent justement en alerte les pompiers face au risque de feux de forêt. 6 départements sont placés en vigilance orange par Météo France cet après-midi. Dans le sud-est, l'Aude, l'Hérault, le Gard et le Vaucluse sont concernés. Les soldats du feu de Vendée et des Deux-Sèvres

0: également sur la question pour les mineurs de moins de 15 ans. Eux ont dû laisser le portable de côté pendant 4 heures maximum ce matin. Débattre, est-ce chercher la vérité? Peut-on être heureux quand les autres ne le sont pas? Voilà quelques-unes des questions qui ont occupé l'esprit des 530 000 lycéens qui ont passé l'épreuve de philosophie du bac. Entre quête de vérité, bonheur et technique, les candidats ont dû mobiliser leurs connaissances et faire appel à leur inspiration. Dès demain, place aux épreuves de spécialité avant le grand oral prévu du 22 juin jusqu'au 1er juillet prochain. Des étudiants qui ont pu se mettre au frais depuis ce matin, le soleil cogne fort et les températures s'emballent. La barre des 30 degrés a largement été franchie pour de nombreuses régions. Le Pays Basque, la Côte d'Azur et le tiers nord du pays respirent un peu mieux. Demain, les nuages seront un peu plus nombreux sur le littoral atlantique, insuffisant pour refroidir l'atmosphère qui reste très lourde. Comptez jusqu'à 27 à Rennes, 30 degrés à Paris et 34 dans la vallée du Rhône. 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
5: 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Ça, alors, Corentin, toi qui es fan.
6: Oui.
5: Parce que dans les gens qui nous écoutent, il y a les ultra fans comme tous les gens qui vont dans les concerts. Et puis les moins fans.
6: Ouais.
5: Ça, c'est le hit de

0: t'étais là.
1: Vous savez que ce qui est fou, c'est que j'ai vu des vidéos de lui en concert. Le gars autour de lui, déjà, il a toutes les plus grandes stars féminines de la planète.
2: C'est vrai.
1: Et les nanas, elles sont, mais comme des dingues.

0: super. Moi,
1: c'est bluffant. Ça ressemble pas à grand chose. Au bout d'un moment, tu dis bon, ok, d'accord. Mais c'est quand même.
2: Non, mais ce qui est génial là, dans les histoires de John Wick, c'est que ça part d'une histoire de rien. Un truc hyper concernant.
1: Son chien.
2: Le chien, sa voiture. Et le mec, parce que il va te flinguer un pays entier.
1: Le premier, c'était son chien. Ouais, le deuxième, c'était sa caisse. À partir du troisième, les mecs, ils se sont dit, il n'y a plus de raison valable.
0: Non,
1: la raison valable, il s'est levé du mauvais pied dans le 3. Dans le 4, c'est mardi. Et il n'aime pas le mardi, il dit, je vais buter 423 personnes, John Wick. Non, mais si vous n'avez jamais vu ça, je vous invite à voir John Wick. C'est juste pour le délire. Voyez John Wick. Bon, voilà, c'est un truc. Est-ce que vous êtes déjà battu dans votre vie? Vous savez que moi, je me suis jamais battu.
3: Ah ouais?
1: Jamais.
2: Sérieux?
4: Même petit?
1: Jamais.
4: Parce que moi, petite, si, j'ai mis des tartes à des nanas.
1: Je me suis battu une fois au judo, ce qui m'a valu d'être exclu.
0: Judo?
1: Momentanément du judo, parce que monsieur m'avait fait mal en me faisant une prise. Et donc, j'avais pas bien apprécié, voilà, mais je ne me suis jamais battu.
0: Ah, moi, enfant, beaucoup.
1: Jamais.
2: Je me bats avec des enfants.
1: Mais enfant, adolescent, adulte, je ne me suis jamais battu. Corentin,
0: c'est déjà arrivé plusieurs fois.
1: Oui, avec les filles.
4: Moi, ça se tirait les cheveux, ouais. Pour les broutilles,
2: les bagarres de filles.
1: C'était quand la dernière fois?
4: Je sais pas, j'étais toute petite.
1: Les bagarres de filles, c'est les cheveux.
4: Ans,
0: mais c'est violent, surtout.
4: Ouais. Ouais.
2: C'est désordonné.
4: C'est désordonné. Les cheveux, on tire les cheveux, tout ce qu'on peut, on met des tartes.
1: Moi, ce qui me fait rire, c'est je peux par contre regarder avec un grand plaisir les bagarres. Attention, les bagarres à égalité. Je vous parle pas des 4 mecs sur 1, ça c'est pas possible.

0: après-midi, c'est comme le matin. Sauf que là, t'as déjà fait semblant de bosser 4 heures.
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2: Je vais faire un gros bisou à Aline, à Lilia et à Brian. Aline, elle est aide-ménagère à Laval. Bonjour ma petite Aline.
3: Bonjour.
2: Salut ma petite Aline, bienvenue. Lilia, bonjour ma petite Lilia.
4: Salut Coé.
2: Elle est commerçante à Metz. Brian, qu'est-ce qu'il fait Brian?
5: Bonjour.
2: Il est pas in the kitchen? Il fait quoi?
5: Caissier.
2: A gagné une PS5. Oh, quel beau cadeau! On va la refaire. A gagné une PS5.
4: Waouh!
2: Wow.
4: Je veux faire des heureux.
2: Papier, stylo, vous allez essayer de me trouver le just price des éléments que je vais vous donner aujourd'hui. Attention, c'est très dur, il y en a 6. Peut-être un peu beaucoup, non?
6: Ouais, c'est beaucoup.
2: Vous avez le droit de faire une addition. Vous ne devez pas dépasser le montant. Je vous donne les éléments, vous devez me trouver ce que c'est, d'accord?
4: Ok.
2: Attention, on y va. C'est parti. Vous allez devoir d'abord me trouver le prix, je vous le donne.
7: C'est génial ça.
2: Qu'est-ce que c'est que ça? Paquet. Un paquet de marshmallows spécial barbecue avec une petite brochette.
7: Oui, mais.
2: Ce sont des petits marshmallows, vous les mettez au-dessus du feu.
6: C'est du plastique ça à l'intérieur, non?
2: Non, ça se cuit, ça se mange.
7: Ça, je te le fais cadeau, tu le fais chez toi au Touquet.
2: Merci beaucoup.
6: C'est que des formes de zizi?
2: Oui. Non, oui,
7: c'est pas des légumes.
2: Ça, c'est
7: des
2: légumes. Une sèche. Tu trouves que ça a une forme de zizi?
8: Du maïs.
7: À gauche, le maïs, c'est pas un maïs. Hein.
8: Mais bon, si, c'est du maïs.
2: Laissez noter un paquet. Voilà. Ensuite, un pistolet à eau motorisé.
8: Oh.
2: Rempli d'eau. Je ne jouerai pas avec. Ça ne sert à rien. Il y a du matos ici. Merci beaucoup.
7: Il ne marche pas?
2: Si, si, ouais.
7: Bah, essaye.
2: Non, non, il y a de l'eau.
7: Je crois qu'il marche pas.
2: Vous êtes fous, quoi. Êtes-vous,
7: non. Bah, essaye, mec. Je crois qu'il marche pas.
6: Quand tu veux,
7: je crois qu'il marche pas.
2: Non, non, les gars.
7: Alors,
2: autant que vous voulez.
7: On pose les armes alors.
2: Merci beaucoup.
6: Quand tu sais le temps qu'il faut pour remplacer un écran.
2: Merci beaucoup. On continue. Une casquette.
7: Ah, j'adore ces casquettes.
6: Ah, c'est la casquette de Eva Longoria dans Desperate Housewives.
2: Une casquette visière par soleil, c'est-à-dire qu'il n'y a pas le dessus, il n'y a que la visière.
6: C'est loin d'Eva Longoria.
7: Et chez moi,
2: chez moi, on dirait une lampe de chez Ikea. C'est pas du tout Eva Longoria.
7: Il a morflé, The Rock.
2: Attention, je continue. Ça, une flûte celtique.
8: Oh. Ah bon?
7: Ah ouais, fallait pas la mettre à la bouche.
2: Bon, quelqu'un l'a mis dans ses fesses avant, visiblement. Une tapette à mouche.
8: Il y a beaucoup de choses là.
2: Le modèle standard.

0: bisous mon Brian.
1: Bravo.
0: Mon ami, je t'embrasse fort, embrasse toute la famille pour moi. Bisous, bisous Lilia, tu me fais pas la tête.
2: Super. Non, ça va.
0: Tu nous aimes, tu nous aimes. Allez, bisous, bisous, bisous, ma chérie. Je t'embrasse fort. Matin et après-midi, on est là.
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0: Eh bien, je garde cette casquette qui ne me va pas du tout, du tout, du tout.
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0: mon avis, c'est ils sont pas dans le bon mood là. Faut qu'ils mettent des petites pierres comme nos Français dans leur poche là, parce que ça va mal se finir. Avec
1: ce week-end, il y a eu un match Turquie-Australie. Que évidemment je n'ai pas vu.
2: 2-0 pour l'Australie.
1: On a vu passer une vidéo de supporters turcs qui étaient réunis devant un écran géant, mais qui ne se rendaient pas compte qu'en fait ils regardaient Turquie-Australie, mais la version FIFA sur PS5.
2: Oui, en fait c'est un mec qui pensait diffuser le vrai match, mais en fait il était sur Twitch, il a diffusé un match PS.
3: Sérieux?
1: Ah, c'est drôle.
2: Et les gens, ils étaient devant le.
3: Ils attendaient.
2: Ouais, ils étaient devant le match. Ils ont dit, mais c'est bizarre, ils courent bizarre, les joueurs.
1: ils courent de côté,
2: comme
1: tu
2: des
1: sais.
2: Robots, là.
0: Il y a leur nom au-dessus.
1: Mais c'est bizarre. C'est bizarre. L'équipe de l'Uruguay commence leur Coupe du Monde, c'est demain. Le problème, c'est que leur avion est toujours pas autorisé à atterrir aux États-Unis.
3: Oh l'enfer.
1: L'équipe risque d'arriver dans les pires conditions à leur premier match, parce qu'en fait, toutes les autorisations n'ont pas été réglées.
4: Elle rigole
1: donc,
4: pas
1: ils risquent d'arriver fatigués. Oui, mais attendez, excusez-moi, ils rigolent pas les Américains. Alors, moi, je vais être un peu plus chiant. Si c'est pour être rigoureux, bah, n'organise pas la Coupe du Monde de football.
0: Et surtout que les gens, a priori, là-bas, en ont rien à foutre.
3: Non mais voilà, si tu sais que tous les pays ne peuvent pas participer et que c'est problématique, non, tu le fais pas. Quoi.
1: Bah on est d'accord, dans ce cas-là, tu prends un pays un peu plus ami.
3: Tout le monde ou personne.
1: Si tu décides d'être très rigoureux, bah fais pas la Coupe du Monde, fais la Coupe de certains pays du monde.
5: Oui, mais il y a 4 ans, c'était pas dans ce délire-là. C'est ça le problème. C'est que, il y a 4 ans, il y a 15 ans, quand ils ont récupéré le truc, quand on leur file, il y a pas tous ces problèmes-là.
1: Ouais. T'as peut-être raison. On est aussi tombé sur une prédiction improbable d'une voyante brésilienne qui a annoncé, écoutez-moi bien, une invasion d'extraterrestres le jour du match Brésil-Écosse, c'est le 25 juin, avec en supplément l'enlèvement de quelques joueurs du match.
0: Ah, c'est pas drôle, ça. Il faut la reprendre le 26, elle, à l'antenne. Hein.
1: Alors, elle, je pense que le 25, quand le match va se terminer par rien du tout, le lendemain, elle va dire « Autant pour moi. »
0: Ceci dit, si elle avait raison, elle est riche. Hein.
1: Ouais, bah oui, bah, je pense qu'il y a plus de chances pour que... Voilà,
3: mais bon, c'est quoi son délire?
1: Vous y croyez aux prédictions de voyance?
3: Moi non.
1: Piet non. Toi Stouff non.
3: Moi non plus.
1: Moi si j'aime bien, vous savez j'aime bien.
0: Et Paul le poulpe, il est toujours.

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5: C'est Europe 2, salut tout le monde, merci d'être là. Dans un instant, nous allons jouer pour le jeu des 100 balles et un Mars. Il y aura à gagner aujourd'hui dans l'une des 10 cases. Allez. Évidemment, le chèque de 100 balles et un Mars. Un doigt de whisky.
6: Un doigt d'abord.
5: Une sandale n'ayant pas appartenu à Gandhi pendant sa marche. Une heure de cours pour apprendre à régler l'heure sur son four ou son micro-ondes quand il y a eu une panne d'électricité.

0: qui crie à côté? C'est qui crie à côté?
1: C'est une dame qui cherche son mari.
0: T'as une dame qui cherche son mari? Ah bah d'accord.
1: Ouais.
0: Tu gagnes.
1: Allez, dis-moi une bonne nouvelle.
0: Ah bah c'est une bonne nouvelle.
2: Ouais.
0: Alors ça, c'est une bonne nouvelle. Je pense que ce sera tout doux pour cet été puisque tu gagnes le flacon de shampoing rempli de crème d'épilateur.
3: Il y a une bonne blague à faire.
0: Il y a à la fois une bonne blague à faire, mais ça peut aussi servir. Je t'embrasse fort. Bisous, ma belle.
1: Salut, bisous.
0: Bisous, bisous. Allez, on continue. Allez, c'est parti. On enchaîne. On a Emeline.
4: Salut tout le monde.
0: Emeline, à toi, c'est parti. Facile. Assez facile, ça. Franklin. Oum le dauphin. Un brocoli, le Grinch, du slime.
3: Ah, je l'ai.
2: C'est facile.
3: Attends, mais je sais pas lequel du coup.
0: Répète. Franklin.
3: Ouais.
0: Oum le dauphin.
3: Je l'ai pas, lui.
0: Un brocoli, le Grinch.
4: Oum le dauphin.
0: Pourquoi?
4: Parce qu'il n'est pas vert.
0: Eh ben voilà. Franklin, il est vert. Le brocoli, c'est vert. Le Grinch, il est vert. Du slime, c'est vert. C'est une bonne réponse. On trouve la case. Vas-y, fais-toi plaisir. Vas-y, allez.
4: Numéro 2.
0: Numéro 2. Ça, c'est un beau cadeau. C'est un événement.
4: Hein?
0: Puisque tu gagnes la sandale qui n'a jamais appartenu à Gandhi pendant sa marche. Jamais appartenu, mais vraiment.
3: Mais jamais, jamais.
0: Non, pour une bonne raison.
3: Une fois.
0: Non, elle est sortie l'année dernière, là. Donc c'est pour vous dire, ils n'ont jamais pu se connaître.
4: Merci.
0: Je t'embrasse fort. Bisous, ma belle.
3: Ça, c'est chaud,
4: merci,
3: ça.
4: Salut.
0: Est-ce que Franck va prendre les 100 balles et un mars? Est-ce qu'ils vont tomber ce soir? Il reste Franck et il reste Guillaume. Franck, je t'écoute, mon petit Franck.
5: Ouais.
0: Ça va?
5: C'est moi. Ouais.
0: Allez, Forrest Gump. Philadelphia, Impitoyable, Requiem for a Dream, Le Dernier des Mohicans. Waouh, c'est dur ça.
2: Ouais, je l'ai pas.
0: Forrest Gump, Philadelphia, Impitoyable, Requiem for a Dream, Le Dernier des Mohicans.
2: C'est simple.
5: Allons-y pour Requiem.
0: Pourquoi?
3: Je pense pas.
5: Aucune idée.
0: Bah, tu vois ce que je disais? Nul, méchanceux, parce que c'est la bonne réponse.
2: C'est vrai.
0: Parce que Requiem for a Dream n'est pas un film des années 90. Tous les autres, c'est 90. C'est 2000.
3: Ouais, mais Philadelphia, c'est du fromage frais.
0: Non, c'est un film pas drôle du tout. Avec Tom Hanks.
2: Moi, j'aurais dit parce que c'est pas des druides.
0: Non. Non. Franck, donne-moi une case.
5: 3. La 3.
0: Un doigt de whisky.
2: Un doigt de whisky.
0: Un doigt de whisky. L'abus d'alcool est dangereux pour la santé, je le rappelle.
3: Avec un doigt, ça va.
0: Mais un doigt de whisky. Cadeau, mon ami, bisous. Les 100 balles et 1 mars ne sont toujours pas tombés. Guillaume va-t-il tomber dessus? Guillaume va-t-il réussir? Guillaume, voici les 5 propositions. Iron Maiden, Placebo, Deep Purple, The Who, Metallica.
3: Pas facile, là.
2: Là, c'est chaud, là.
0: Ça, c'est dur. Iron Maiden,
3: ouais.
0: Placebo, Deep Purple, The Who, Metallica.
5: Deep Purple.
0: Pourquoi?
5: Parce que c'est pas un groupe.
0: Ah si, c'est un groupe Deep Purple. Si.
5: Ah, je ne sais pas.
0: J'aurais dit Placebo.
2: Moi aussi, j'aurais dit Placebo.
0: Pourquoi Placebo?
3: Parce qu'ils sont pas américains.
6: C'est l'inverse.
0: Non, c'est l'inverse.
7: C'est l'inverse.
2: Parce qu'ils font pas du hard rock.
0: Iron Maiden ne sont pas américains.
3: Ah, c'est Iron Maiden qui sont
0: Placebo ne sont pas américains.
3: Ouais.
0: Deep Purple ne sont pas
3: américains. Ah bon?
0: Les Who ne sont pas américains.
3: Ah bon?
0: Metallica est américain. Tous les autres groupes étaient anglais.
2: Eh oui.
0: Metallica était le seul et n'est pas un groupe britannique.
3: Waouh,
0: voilà, bravo. Oh. Bisous mon Guillaume. Bon,
5: bisous.
0: Eh ben je garde les 100 balles et un mars.
2: Voilà. Oh là là, c'est dommage.
0: C'est quelle case? C'est dommage. C'était la case numéro 1. Vous êtes tourné autour, vous n'avez pas prise. Non, restez avec nous dans un instant, on se fera des bisous, bougez pas.
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0: Ça va se calmer dans le détroit d'Ormuz. L'essence va rebaisser dans les jours qui viennent. Tout devrait bien se passer. Tout le monde va partir en vacances un petit peu plus serein. C'est une bonne chose.

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1: Il nous fait un concert.
2: Ouais, j'adore. Vous.
0: Mais tu connais par cœur.
2: Écoute ça en voiture. Après, j'ai pas les paroles, forcément.
0: Ouais, bien sûr.
2: J'ai l'air, quoi.
0: Oui, non, bah, c'est bien.
2: C'est déjà ça.
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5: Avant de se dire au revoir, avant de se faire des bisous et d'embrasser tout le monde, juste vous dire qu'aux États-Unis, il y a un homme qui a joué un ticket à gratter. Voilà, c'est un Space Invaders, on n'a pas ça chez nous. Hein. Il a gagné 100 000 dollars.
6: Wow.
5: Le souci, c'est que la loterie a décidé d'annuler son gain. Selon eux, c'était une erreur d'impression et personne n'aurait dû gagner cette somme. Ça veut dire qu'en gros,
3: c'est con.
5: Vous gagnez, vous achetez un gratte-gratte, là, les machins, les trucs que vous voulez. Vous gagnez. Il y a, je ne sais plus s'il y a 3 télés, la somme d'argent, le machin, peu importe. Ouais. Il y a marqué 150 000.
7: T'es content?
5: T'es content. Tu fais ça avec tes copains. Tu y vas, et là, les mecs te rappellent, ils disent non, non.
6: Erreur d'impression.
5: On n'aurait pas dû le faire sticker.
3: Mais ils ont le droit de.
5: Eh ben alors, visiblement, si.
6: Ah bon?
5: Le jeu a été suspendu et l'homme est reparti avec le ticket de le lot de consolation de 20 dollars.
3: Mais je prends un avocat, je les massacre, grave.
5: Bah, visiblement, non. Il n'a rien pu faire parce que le titre n'était pas valide. Il n'avait pas été. Enfin, visiblement, il n'a rien pu faire. Il est passé de 100 000 dollars.
6: Oui, mais c'est pas comme dans les supermarchés, quand c'est le prix affiché.
5: Visiblement, c'est pas la même.
3: Non, au casino, par exemple, s'il y a une machine qui, pendant que tu es en train de gagner, tombe en panne, tu l'as dans l'os aussi.
7: Ah ouais?
5: Ah oui, mais je savais pas moi.
7: C'est pour ça que le mec il arrive derrière, j'ai le jackpot.
6: Oh non.
7: Ah bah, désolé.
3: Non, mais ça arrive.
5: Qu'est-ce qui arrive?
3: Bah ils te disent qu'en fait quoi, t'as un message sur l'écran qui te dit que c'est pas de leur responsabilité, que c'est un message d'erreur, un bug.
8: Après, pour les tickets, je me dis, si ça se trouve, ils déposent avec les numéros de série tous les gains chez un huissier.
5: Ouais.
8: Et du coup, c'est
5: s'il
8: ça
5: y est
8: qui
5: pas.
8: Fait foi, en fait.
5: Ouais. Je pense qu'il y a un truc un peu comme ça. Si, par exemple, vous avez déjà gagné, vous, des tickets, des grosses sommes, j'avais rien gagné.
6: Non, non.
5: Ça n'a jamais excédé 5 euros.
3: Moi, j'ai 50 balles. 150 euros au cash.
7: Moi, j'avais gagné à l'époque au loto sportif. Il y avait 16 matchs, j'en avais gagné 14 sur les 16.
6: Ouah.
7: Et là, je mets mon cousin qui me dit, mais mon gars, t'es riche. Sauf que c'était un tirage facile. Et j'avais pris, je crois, à l'arrivée, 3800 francs. Et je m'étais acheté ma super mobilette avec des bons machins et tout. J'avais 14 ans.
5: C'est beau. Déjà joueur, déjà dépravé.
6: T'avais pas le droit de retirer la somme mineure.
5: Tony.
3: J'ai un pote qui l'a fait pareil, l'autosportif, 13 sur 13 à l'époque.
5: Ouais.
3: Il pensait qu'il allait toucher un pactole, il a pris 250 francs.
5: C'est là où on voit que cette équipe est âgée. Ça se parle en franc. C'est terrible. Vito, toi qui es joueur,
8: de
5: jouer.
8: En ce moment, avec la Coupe du Monde, je mets quelques petites pièces. Mais là, pour l'instant, je suis un petit peu dans le négatif. Il y a 2-3 équipes qui m'ont mis dedans.
3: On te demandera les pronostics, toi aussi.
5: Alors, je vais vous dire un truc.
7: Pour faire l'inverse.
5: Dans les jours qui viennent, il a complètement raison. Vous me demandez, jour de match, le pronostic, jouer. L'inverse de ce que
3: j'ai voulu. Ah ouais.
8: Voilà.
3: Et une fois, on lui a demandé.
8: Mais c'est vrai ça ou c'est pour rigoler?
7: Il y a une histoire avec le Costa Rica, c'était ça.
3: Ouais, Costa Rica, quand je sais plus. Honduras, je crois.
5: J'avais mis le Costa Rica vainqueur, j'ai mis 100 euros
3: et tout. Ou autre chose. Mec, ils ont pris 7 ou 8.

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1: On vous laisse. Réglage de l'heure. C'est 18h, c'est Sandra que vous retrouvez. Je vous fais un bisou. Bisous, ma petite Sandra. Bisous à toi. Restez
2: bisous,
1: là. Nous
2: bisous.
1: Revenons demain matin, 7h, pour vous réveiller. C'était Corey. Ciao, à demain. Jérémy Desiderati, un point sur l'actu, évidemment la météo, c'est Europe 2, salut.
3: Salut Coé, bonsoir à tous. Après un premier aperçu, le mois dernier, la chaleur s'installe de nouveau sur le pays. Le thermomètre s'emballe et je vous raconte ça dans moins de deux minutes. Après le choc et l'émotion d'abord, place à l'action dès ce soir devant les tribunaux un peu partout en France. Dans le sillage de l'affaire Liana, 150 associations appellent à des manifestations chaque lundi pour réclamer une loi intégrale contre les violences sexuelles faites aux femmes et aux enfants. Le drame du Gers est remonté jusqu'au plus haut sommet de l'État. Emmanuel Macron a échangé avec les parents de la collégienne la semaine dernière. Et ce constat d'échec se mesure en chiffres également. Seulement 20 des 82 recommandations faites par la Ciivise pour protéger les enfants des violences sexuelles ont été appliquées. La commission indépendante sur l'inceste et les violences sexuelles faites aux enfants regrette que ces préconisations restent lettre morte depuis 2023, d'autant que certaines sont jugées prioritaires. Chaque année, 160 000 mineurs sont victimes de violences sexuelles en France. Dans le reste de l'actualité, c'est une première depuis le 11 mars dernier. Le prix de l'essence est repassée aujourd'hui en dessous de la barre des 2 euros le litre. Une baisse qui devrait être plus marquée dans les jours à venir après l'accord conclu entre l'Iran et les États-Unis cette nuit. Pour autant, Sébastien Lecornu a assuré que les aides destinées aux gros rouleurs seront versées comme convenu. Le gouvernement va s'assurer que la chute du cours

0: qui va sévir et s'accentuer au fil des jours. Bon début de soirée avec Sandra.
1: Oui, merci beaucoup Jérémy, restez avec nous pour la suite. Il y a l'hymne de la Coupe du Monde qui va débarquer. Ce sera Shakira et Burna Boy avec Die Die. Jérémy Frérot arrive aussi. Et là, c'est Taylor Swift sur Europe de Pop Radio.

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0: Nouveau son d'Alex Warren, très bon son d'Alex Warren, ça s'appelle Fever Dream. Vous êtes sur Europe 2 Pop Radio et il est temps de vous offrir un petit cadeau.
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0: Avec l'un des meilleurs sons de Kylie Minogue, avec un refrain pas trop compliqué à retenir et ça c'est cool. La la la. Extrêmement simple, incroyablement mémorable et certainement le morceau qui est l'un des grands hymnes pop des années 2000. Voici Kylie Minogue sur Europe 2 Pop Radio.

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0: Vous écoutez le Nouvel Europe 2, il est plus que temps de parler de vacances. 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Et ça, ce sera peut-être pour Claire qui est avec nous. Salut Claire, bienvenue sur Europe 2.
1: Bonjour.
0: Bonjour Claire, comment ça va?
1: Bonjour. Très très bien, ravie de participer.
0: Et moi aussi, je suis très très contente de t'accueillir sur Europe 2. Tu viens d'où Claire?
1: De Niort.
0: D'accord, qu'est-ce que tu fais dans la vie?
1: Je suis enseignante.
0: Ok, parfait. Des enfants peut-être, éventuellement?
1: Oui,

0: connais déjà un petit peu ou pas?
1: Je ne suis jamais allée, mais je vois ce que c'est, donc c'est vraiment très chouette.
0: Le parc aquatique, les montagnes russes, c'est ton truc ou pas, montagnes russes?
1: Alors moi pas trop, mon fils oui, mais moi moyen.
0: Tu m'étonnes, je suis comme toi. En plus, tu sais, il y a une chute, elle fait 78 mètres, c'est la plus haute chute d'Europe. Donc je pense que ton fils va adorer.
1: Ouais, c'est sûr.
0: Bon, écoute Claire, je te mets dans le tirage au sort, c'est officiel. Tu fais partie des personnes présélectionnées. Vendredi, ce sera le grand tirage au sort. Et donc, du coup, peut-être pour toi, ce magnifique séjour pour 4 personnes. J'imagine que tu as déjà des idées en tête, des personnes que tu emmèneras avec toi, en plus de ton
1: oui,
0: fils.
1: Bah, ouais. Mes neveux, ouais. Voilà. Donc, okay. Tout est prêt.
0: Bon.
1: On n'a plus qu'à croiser les doigts, en tout cas.
0: Et je croise les doigts pour toi. Je te fais un gros bisou, Claire.
1: Merci, bisous.
0: Bisous, bye bye. 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
0: Benson Boone qui arrive et là c'est Muse sur Europe 2 Pop Radio.

0: Les États-Unis et l'Iran ont signé un premier accord cette nuit. Et c'est une annonce aux effets en cascade, notamment à la pompe chez nous. Alors que les navires sont toujours à l'arrêt dans le détroit d'Ormuz, les cours du pétrole ont chuté d'environ 20% ces dernières heures. L'exécutif se veut prudent sur une baisse des prix à venir. Sébastien Lecornu confirme que les aides annoncées pour faire face à la flambée des tarifs de l'essence seront bien versées comme prévu. Pour la première fois depuis deux mois, le prix moyen de l'essence est repassé aujourd'hui en dessous de la barre des 2 euros le litre. Dans le reste de l'actualité, le scroll pour les adolescents britanniques pourrait bien s'arrêter net. Le Royaume-Uni veut interdire aux moins de 16 ans l'accès aux réseaux sociaux. C'est ce qu'a annoncé aujourd'hui le Premier ministre britannique Keir Starmer après une grande consultation nationale. Le Parlement français se penche également sur la question pour les mineurs de moins de 15 ans. Des écrans qui nous mettent de plus en plus dans le flou. L'Association nationale pour l'amélioration de la vue révèle aujourd'hui que 32% de la population souffre de fatigue visuelle. Un inconfort qui se traduit par des maux de tête, une baisse de la concentration ou encore des yeux anormalement secs. Entre les usages professionnels et personnels, plus de 10 millions de personnes et surtout les travailleurs ne quittent pas des yeux les écrans pendant 12 heures chaque jour. Et ce n'est pas la Coupe du Monde de foot qui va offrir une pause à notre rétine. C'est un peu David contre Goliath en ce moment entre l'Espagne et le Cap-Vert. Joli choc entre la Belgique et l'Égypte dans la foulée du côté de Seattle. Arabie Saoudite, Uruguay et Iran, Nouvelle-Zélande sont au programme cette nuit pour les courageux. Avant l'entrée en lice des Bleus demain, l'équipe de France va défier le Sénégal, vice-champion d'Afrique. Ce sera à 21h du côté de New York. Et puis côté ciel, le soleil et le thermomètre très élevés vont de nouveau faire équipe demain pour atteindre des sommets. Les températures vont de nouveau franchir la barre des 30 degrés entre Paris, Limoges, Bordeaux, Dijon ou encore Lyon. Soleil brûlant en Occitanie jusqu'à 33 degrés à Toulouse, Perpignan ou Montpellier. Avec des nuages plus nombreux, il fera un peu plus frais sur le littoral atlantique ou le tiers nord du pays. Passez une très bonne soirée avec Sandra tout de suite sur Europe 2.
1: Merci beaucoup Jérémy, restez avec nous pour la suite. Que du bon son, hein, je vous l'ai dit, hein, tel Impala Genie, le remix de Dracula qui est vachement bien. Et là, c'est Ray. Voici Ray is my husband sur Europe 2 Pop Radio.

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2: 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Plus d'infos sur zaarland2026.specialolympics.de.
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0: Sonia?
1: Bah ça va, trop contente d'être sur Europe 2.
0: Ouais, moi aussi, je suis très contente de t'accueillir. Tu viens d'où?
1: Alors, je viens de Bayonne.
0: Oh, la chance. Ça a l'air trop bien, Bayonne, avec les fêtes. C'est quand les fêtes de Bayonne?
1: C'est du 15 juillet au... par là.
0: Bon, dans un mois, ça va être le feu dans Bayonne. Ok.
1: Ouais.
0: Qu'est-ce que tu fais dans la vie, Sonia?
1: Je suis responsable qualité.
0: Très bien, impeccable. Et peut-être pour toi, l'Apple Watch série 11. Je vais te poser une petite question sur Bruno Mars. Est-ce que tu sais où va se produire Bruno Mars pour 3 soirs consécutifs à la fin de la semaine? Est-ce que c'est le stade de la Belgique? Est-ce que c'est le stade de l'Amérique? Ou alors c'est le fameux stade de France?
1: Le stade de France.
0: Eh ben oui, évidemment. Ben voilà, c'est bon. C'est bon pour toi, Sonia. Je te mets dans le tirage au sort pour l'Apple Watch série 11 et peut-être que je t'appellerai vendredi pour te l'offrir.
1: Eh ben avec grand plaisir.
0: Voilà, je te fais un gros bisou, Sonia.
1: Ouais, merci. Bonne soirée.
0: Oui, toi aussi. Bye bye. Salut.
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0: Et voici le nouveau Tovlo et Stromae, c'est des fleurs. Et c'est maintenant sur Europe 2 Pop Radio.

Salut tout le monde, bienvenue sur Europe 2. Content de vous retrouver, c'est Quentin, on est ensemble jusqu'à minuit. J'espère que ça a été le retour au boulot. Là maintenant, c'est le meilleur moment de la journée où vous rentrez. Avec au fait Back et Star, c'est l'heure.

Bonne soirée sur Europe 2 Pop Radio. C'est la playlist Pop Europe 2 pendant 30 minutes non-stop. Avec à tout moment Bruno Mars qui peut débarquer. Il débarquera en France, en tout cas dans quelques jours, ça c'est sûr, pour 3 stades de France. À cette occasion, on vous offre une Apple Watch. Dès que vous croisez la route de Bruno Mars, vous envoyez Europe 2 par SMS au 7 12 13. Samber sur Europe 2 Pop Radio.

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0: Voilà Ellie Goulding, Love Me Like You Do, Europe 2 Pop Radio.

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L'artiste qu'on écoute maintenant est déjà passé par le plateau de Pop Session avec ses stars et Europe 2. Il y a une nouvelle session, une nouvelle Pop Session justement qui arrive dans quelques jours avec Joseph Kamel, Oshi et Mathilda. Si vous voulez assister au tournage, vous pouvez vous inscrire dès maintenant sur Europe 2.fr. Julien Lib, dis-moi où sur Europe 2.

Bonne soirée sur Europe 2, il est 21h. Et c'est la playlist Pop Europe 2 pendant 30 minutes non-stop qui continue avec Manon Lisa, le petit pêcheur, et Taylor Swift qui signe aussi la bande originale de Toy Story. Ça sort mercredi au ciné. Taylor Swift, voilà, Opel Light sur Europe 2.

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Europe 2 Pop Radio, bossez à fond sur votre summer body. Il faut commencer à s'y intéresser très sérieusement, hein, si vous le faisiez, mais par-ci, par-là, ces dernières semaines, on est quand même le 15 juin, hein, faut s'y intéresser. Bon, ça va, jeudi, c'est la journée mondiale des sushis. Oh, c'est raisonnable. Ça, on peut y aller, on pourra le fêter. Clio et Cœur de Pirate arrive, voilà Zaoui et Stéphane d'abord sur Europe 2.

0: À vous, si vous passez des examens, s'il y a des enfants qui passent les examens en ce moment, concentration maximum. Voici la playlist Pop Europe 2 pendant 60 minutes non-stop avec le nouveau Tibbs et Héloïse sur Europe 2.
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Europe 2 Pop Radio, j'ai hâte que vous voyez. Ce sera dans quelques semaines sur C Star, à regarder à la télé, à écouter sur Europe 2 Pop Session avec Marine, Jérémy Frérot et Esme qui était là tout à l'heure. Vous pouvez regarder les coulisses dès maintenant sur nos réseaux sociaux, notamment le compte Insta Europe 2. Esme, c'est son nouveau morceau, ça s'appelle Insomnie. C'est maintenant sur Europe 2.

0: Europe 2 Pop Radio, Bibi Rixa a fait une surprise aux fans de David Guetta. C'était vendredi soir. Elle a rejoint David Guetta au Stade de France. Bibi Rixa qui vient aussi de sortir son nouvel album New Religion. C'est le premier extrait. C'est dans un instant pour démarrer la playlist Pop Europe 2. Et en plus, ça démarre pour 60 minutes non-stop.
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Europe 2 Pop Radio, si vous n'aviez pas d'idée de destination pour les vacances, bah moi je vous propose d'aller en Espagne à Port Aventura en famille. En plus, c'est Europe 2 qui vous régale. Envoyez maintenant vacances par SMS au 7 12 13. 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Voilà, Freya Sky, Silent Treatment sur Europe 2. 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

0: Bonne soirée sur Europe 2 Pop Radio. Ce sera dans quelques jours. Bruno Mars sera au Stade de France. Trois dates exceptionnelles. Et comme c'est exceptionnel, on a décidé de fêter ça tout au long de la semaine en vous offrant Apple Watch dès que vous entendez Bruno Mars sur Europe 2. Je vous dis ça de façon totalement non innocente. Dans un instant, Bruno Mars arrive. Envoyez Europe 2 par SMS au 7-12-13. Ce sera après Jérémy Frérot sur Europe 2.
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Profitez bien de cette soirée sur Europe 2 Pop Radio. C'est la playlist Pop Europe 2 pendant 60 minutes non-stop. Je sais, le lundi soir, en général, on est crevé. Donc là, vous rentrez à la maison avec This Is et Théodora qui arrive derrière Generation. Voilà, Storm 2 sur Europe 2.

Bonne soirée sur Europe 2 Pop Radio, il est minuit. Pour démarrer la nuit, ben que du bon. La playlist pop Europe 2 pendant 60 minutes non-stop. Ça démarre avec Rosalia, avec Samber et Bibi Rixa sur Europe 2. Bonne nuit.

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0: Chloé sur Europe 2.
1: La question qu'on se pose ce matin, c'est la dernière fois que vous avez culpabilisé, c'était quand? C'est la question auditeur Stouff, c'était quand la dernière fois?
2: Je crois que c'est il n'y a pas si longtemps, j'ai dû punir mon fils, je crois, et ça me fait culpabiliser. Bon,
1: il a vu que 18 et demi.
2: Non,
1: donc,
2: c'est que non, je crois qu'il a dit un mot qu'il ne fallait pas dire et je l'ai envoyé direct au lit.
1: Bim!
2: Voilà,
1: le petit ou le grand?
2: Le petit, le poste.
1: Ah d'accord, Pierre.
3: Moi, je culpabilise jamais, moi.
1: Même la bouffe?
4: Tu culpabilise jamais.
2: Ah si, la bouffe, oui.
3: Si, la bouffe.
1: Moi, c'est la bouffe qui me fait culpabiliser en ce moment.
3: Les, ouais. Si.

0: je croyais qu'on a dû échanger trois phrases ce soir.
1: Ah oui, mais quand, t'es dans un truc, une création et tout, c'est tellement important.
0: Ouais, j'ai beaucoup de trucs dans mon cerveau et du coup, il peut pas me donner les réponses comme ça.
1: Laisse-moi deviner. Je suis sûr que même au niveau du câlin et du radada, c'est plus calme.
0: Ah, c'est pas
2: foufou,
0: ouais.
2: Ah ouais. C'est pas ChatGPT qui va t'aider là-dessus.
1: Mais parce que quand t'as des trucs en tête, que je suis pas ailleurs, qu'est-ce que je veux dire.
2: Non, mais là, ce qui est inquiétant, c'est qu'il y a des gens qui s'en servent pour travailler de ChatGPT, mais là où c'est plus inquiétant, c'est ceux qui s'en servent pour parler, pour avoir une vie sociale, en fait. Ouais. Et là, c'est chaud, quoi. Quand tu commences à te dire pote avec une IA.
1: Moi, je trouve qu'il est lent.
3: Il est hautain.
2: Le tien, de toute façon, il est désagréable au possible. Le tien.
1: Absolument, ouais. T'as peut-être raison.
4: Ouais, c'est vrai que le tien.
2: Il est insupportable, le tien.
1: Ah, ok, je comprends ce que tu veux me dire. J'ai plutôt une solution. Ouais, c'est vrai, le mien, il est pénible. Je te fais un gros bisou, ma Caro. Je t'embrasse.
0: Merci beaucoup, Coé.
1: Prenons Laura. Merci. Laura, la dernière fois qu'elle a culpabilisé ma petite Laura, c'était pourquoi?
5: Salut, Coé. Salut, toute l'équipe.
1: Laura.
3: Salut, Laura.
1: T'habites où?
5: Et j'habite dans le Tarn.
1: Très bien.
5: À côté de Albi.
1: D'accord. I'm missing you. I'll be missing you. Donc, la dernière fois que tu as culpabilisé, c'était quand?
5: Eh bien, c'était pas plus tard qu'il y a quelques jours. J'ai cherché avec mon fils les jouets que j'avais jetés à la poubelle.
1: Ah!
3: Ah, tu le fais vraiment, toi?
1: Genre, t'as jeté à la poubelle parce que tu lui as dit.
5: Je le fais vraiment.
1: Tu lui as dit, je te préviens, si ta chambre n'est pas rangée,
5: mais
1: je les jette.
5: Voilà, ça faisait 15 jours que j'avais prévenu, si tu ranges pas ton bordel, tu sais comment je suis, je l'ai fait avec tes frères et sœurs, c'est tout dans la poubelle, terminé.
2: Le problème, c'est que c'était une PS5 et un MacBook Air.
3: Ouais, dommage.
2: Ça coûte cher.
5: C'est
2: hein.
5: Une maquette d'avion, des voitures.
1: Ah, tu l'as vraiment fait.
5: Je l'ai vraiment fait, et puis, comme par hasard, le soir. Où le matin je le fais, le soir il rentre de l'école et il me dit je vais jouer avec la maquette, je la trouve pas.
3: Bah non,
1: à l'horreur.
5: Et ben voilà, j'ai toujours rien dit et j'ai dit t'as du mal chercher, c'est tellement le bordel dans ta chambre que.
2: Ah ouais, t'as même pas. Oui, d'accord.
5: Et j'ai pas avoué encore. Non.
4: Ah t'as avoué en semaine, plus, c'est pas
5: là, j'ai pas avoué.
3: Parce que moi je le fais avec mon fils, mais je les mets dans, je les range dans un placard.
1: Toi, tu les ranges dans le placard, les acheter.
3: Ah oui, non, faut pas les. Oh non.
2: Ça va te coûter cher à force.
5: Que tu les as jetés et tout, voilà, j'ai rien dit.
1: Tu culpabilises, t'as honte de toi.
2: T'es vilaine.
1: T'embrasses, direction la Suisse, bisous Laura. Direction la Suisse avec Nathalie. Vous savez que mon équipe, elle est même plus française, mon équipe, elle est européenne. Il n'y a même plus marqué Suisse, il y a écrit Switzerland.
3: Waouh.
1: Oh là, il y a écrit Nathalie Switzerland. T'es où en Switzerland?
0: Ah bah dis donc, salut, toujours Neuchâtel.
1: Switzerland. Alors je t'écoute, la dernière fois que t'as culpabilisé.
0: Alors c'est aussi il y a quelques jours, mais moi la nourriture c'est comme vous, c'est une catastrophe. En fait j'ai mangé la glace

0: Biberon, nuit trop courte.
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3: Je crois que Pierre et Maryse, il y a un nouvel objet qu'ils vont vendre aujourd'hui, c'est quoi?
4: Exactement, un livre de la Coupe du Monde.
5: Ça va,
4: avec le calendrier des matchs.
5: Ça devrait arriver.
4: Ça devrait aller.
6: Eh bien, bonjour à tous. Bonjour Europe 2 et bonjour Maryse.
7: Et bonjour Pierre.
6: Eh bien bonjour cher téléacheteuse et bonjour Maryse.
7: Bonjour Pierre.
6: Téléshopping spécial auditeur de Coé sur Europe 2, mais on va vite grenier bien sûr. Alors Maryse, mon cher Maryse,
7: oui,
6: qu'allons-nous vendre

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3: C'est les bâtards du jour, allez.
4: Les babatards, mais quoi ? Les bâtards du jour, ouh !
3: En 1999, un vieux fermier texan offre 35 hectares à sa ville avec un rêve très très simple. Que les enfants puissent avoir un parc où ils peuvent jouer, courir en toute sécurité.
5: C'est sympa ça.
3: Les années passent, le monsieur évidemment est décédé depuis longtemps, le parc ne voit pas le jour. 26 ans plus tard, la municipalité a enfin revendu discrètement le terrain pour 10 millions de dollars pour faire un data center.
6: Oh non.
3: Allez, bon, c'est toujours un parc, hein, c'est un data center park.
5: Ouais.
3: Voilà. Bah, si, c'est pareil.
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0: les lèvres.
1: Correct.
0: Évidemment.
2: Oh, Pascal Brout.
3: Que
2: ça veut dire banque. Qui supportes-tu pour la Coupe du Monde?
3: Ma femme, et c'est déjà pas mal.
2: Correct. Guillaume P.
4: Banque.
2: Vrai ou faux? Selon une étude, il est inutile de siffler pour faire stopper une personne qui ronfle.
4: Vrai, une bonne tarte dans la gueule suffit.
2: Correct. Nicolas à la chasse.
5: Ouais, vite, vite, vite.
2: On ne dit pas la maîtresse d'école, mais...
5: l'institutrice par avion.
2: Correct. Nous arrivons
3: alors
2: à la fin de notre jeu.
0: C'est bon là, on a gagné.
3: C'est bon, on a gagné là.
2: Hélas.
0: Comme quoi?
2: Zéro.
3: Oh.
2: Euro en banque.
4: C'est pas possible.
2: Alors vous, vous êtes tellement bête que quand vous vous mettez un coquillage dans l'oreille, c'est votre coquillage quand on la mère. Avec zéro euro en banque, vous êtes tous les maillons faibles.
3: Super.
2: Au revoir.
0: Au revoir.
6: Merde. 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

0: Si elle pouvait parler, que dirait à nouveau la bière sans alcool?
1: Allez, choisissez-moi. Je suis là depuis 2005. Oh.
0: Si elle pouvait parler, que pourrait dire la tante Quechua?
2: Je veux mourir. Je pue le vomi. Jetez-moi la déchetterie.
0: Dans un festival, s'il pouvait parler, que diraient les micros?
3: Prends-moi en main. Oui, c'est ça, prends-moi en main. Ouais, t'inquiète pas, t'es le 14e de la journée à me cracher dessus.
0: Cette voix me fait toujours flipper.
4: C'est vrai, c'est un beau.
0: Que diraient enfin les bières sans alcool à nouveau?
1: Oh putain, quelqu'un m'a choisi. Eh ben non, ils sont encore trompés. Je me disais aussi.
0: C'est pas de chance, hein. Salut tout le monde.
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0: conducteur. Je n'ai jamais doublé quelqu'un sur la route, je le dis. Jamais doubler quelqu'un sur la route, car à boire ou conduire, il faut choisir.
1: Très bien.
0: J'ai choisi santé.
2: Donc vous n'avez jamais rien doublé.
0: Absolument rien, madame. Rien. Sauf rien à part la dose de Ricard. Allez les verts, allez les rouges, allez les verts de rouge.
2: Merci monsieur Lassalle d'avoir été avec nous. À bientôt. Et on a Jean-Pierre Foucault qui vient d'arriver. Bonjour.
3: Bonjour à
2: Jean-Pierre.
3: Tous. Comment?
4: Bonjour Jean-Pierre.
3: Comment allez-vous les amis?
2: Très bien. Et vous?
5: Lui, il va dire pas ouf, tu vois.
3: Pas fou.
2: Oh.
3: Ce croyant bilingue, ma femme a essayé de traduire la chanson de Boney M, Daddy Cool.
2: Et ouais. Alors
3: c'est devenu Papa ne sait pas nager. Quel débile.
4: Daddy Cool.
3: Je lui ai mis deux épisodes de Dora pour réapprendre les bases, mais oublions tout de suite cette séquence ange de la télé-réalité. Jouons tout de suite à Qui veut gagner des millions. Et voici la question du petit déjeuner. Quelle star a déjà doublé quelqu'un ou quelque chose? Noël Crépin, doubleur fesse de Didier Bourdon dans Alibi.com. Mmh. Cyril Pénard, doubleur officiel de Coé. Mais vu que Sébastien n'est jamais absent, on l'a jamais vu.
5: Ah bah oui.
3: Un poney du Haran Meudon a déjà doublé le sexe de Rocco dans le film Écarté roseau que je pèse au large. Réponse D, Lady Di a déjà doublé son pare-brise.
2: Non, c'est pas facile. Alors là, c'est facile. Je vais répondre la A et c'est mon dernier mot, Jean-Pierre.
3: Suspense insoutenable. RFM à l'étage du dessous, on a même stoppé la diffusion de Weekend à Rome d'Étienne Dao. Est-ce la bonne réponse? C'est la bonne réponse. Bravo.
4: Bravo Souf.
3: Et bon week-end.
2: Merci Jean-Pierre.
4: Bon week-end, Jean-Pierre.
2: On va finir avec Patrick Sébastien.
6: Allez, salut Patrick. Le plus fort, c'est l'hélicoptère. Qui fait l'hélicoptère avec sa bistouquette.
5: Ça fera de l'air. T'as vu la température qu'il va y avoir ce week-end?
4: Ça va, les petits lève-tôt?
2: Ça va, c'est
4: le week-end. C'est la fête. Direction le club au Macouille droite. J'y vais ce soir. Je fais l'ouverture avec Jean-Pierre Madère, vous connaissez, non?
6: Ma couille droite, elle danse tous les soirs.
2: Bon, Patrick, je vous arrête. Vous avez déjà été doublure au cinéma ou pas?
4: Je vais vous dire un truc. Commencez à me saouler, là, les médias, avec vos questions à la mort moelleux. Sans déconner, mais ça, c'est plus ce que c'était les médias avant. À l'époque, je me souviens, Europe 1 m'accueillait à la radio avec la fanfare de Mont-de-Marsan. Et au-delà, tu me soufflais dans la trompette.
5: Ah bon?
4: Et là, bam, direct, question. J'ai même pas le temps de m'asseoir, d'y prendre
7: c'est
4: un
7: vrai.
4: Café.
7: Désolé.
4: Est-ce que j'ai déjà été doublure au cinéma?
2: Oui, c'est ma question.
4: Je te le dis en chanson.
2: Ah.
4: Allez, musique. Ouais. T'es dans la voiture.
2: Super.
4: T'as des problèmes dans la vie? Je vais te faire penser à autre chose. La France, elle a besoin de rigoler. Je vais te le dire. 9 fois sur le pouce.

0: récupérer la boîte noire, nous. Hein. Ouais.
1: Il va pas se poser là-dessus, non?
2: Non, là, non!
3: Si, si!
2: Non!
3: Mais si!
2: Non!
3: Mais si, si!
2: Non!
3: Banzai!
2: Banzai!
0: Je me souviens de ce film, avec Coluche à la fin. Je me souviens de ce truc. Le top de Stouff.
4: Oui, le top 5 des pensées qu'on a tous dans une salle d'attente. On va commencer par... on essaie de deviner la présence de chaque personne. On les analyse généralement. On essaie de voir, par exemple, si c'est chez le médecin. Qu'est-ce qu'il peut avoir comme maladie? Est-ce qu'il peut arrêter de tousser aussi et pas trop à côté de moi?
0: Mais t'as raison, la dernière fois j'ai
4: touché... Tu analyses tout.
0: Non, mieux que ça, la dernière fois j'étais dans un cabinet qui faisait dermato d'un côté et de l'autre il faisait psychiatre.
5: Ouais.
0: Tu sais, c'est des trucs partagés.
5: Ouais.
0: Bah, j'ai essayé de regarder en me disant qui a des problèmes de peau et qui a un entonnoir sur la tête.
5: Le monsieur qui est attaché, c'est parce qu'il ne faut pas qu'il se gratte ou c'est parce qu'il est fou?
0: Tu vois, j'ai essayé de deviner ça, la raison s'ouvre.
4: Dans les pensées, dans les salles d'attente, c'est aussi sur la musique qui est diffusée dans la salle d'attente. Et généralement, c'était une chaîne avec une radio. Tu te dis, c'est quoi cette musique? Il a mis quelle station? Il n'y a personne, je vais aller la changer.
0: On a eu des messages de gens qui nous disaient que de plus en plus, ils nous mettaient dans les salons chez les médecins pour changer les idées.
6: Et ça nous détend. Ouais.
0: Bon, ah ouais. Écoutez. Voilà.
5: Bah, du coup, quand il ouvre la porte, bah, c'est bonjour, j'en ai plus besoin. Ouais. Je me suis marré. Je vais mieux.
0: Voilà.
4: Autre pensée dans la salle d'attente. Alors, tu as toujours sur la petite table des magazines ou alors des brochures. Et les brochures, elles ne t'intéressent pas forcément, mais tu les prends, tu les lis, puis là, tu dis, bah, qu'est-ce que je fais avec cette... Pourquoi je lis cette brochure?
6: C'est surtout que ça date de 2015 en général.
4: C'est ça. Ouais,
6: Michael Jackson est décédé. Ah bah
5: et
6: oui,
5: qu'il y a eu quelques virus dessus, forcément.
4: Tu
5: les mecs qui sont léchés les doigts et tout. Ouais.
4: C'est ça. On a aussi, est-ce que la personne qui est rentrée après moi va passer avant moi? On se pose la question dans quel sens ça va aller avec le médecin.
5: Ouais, parce que si tu as deux médecins.
4: Voilà. Et tu lèves, généralement, tu lèves la tête quand ça arrive, genre, je suis là.
0: L'attente, elle est toujours. C'est vrai que
5: c'est horrible.
0: C'est chiant. Et enfin.
4: Et on va terminer où tu te dis, si dans 5 minutes, il ne se passe rien, je dis quelque chose à l'accueil si je ne passe pas là. Parce que mon rendez-vous, il était il y a 20 minutes. Et en fait, tu recommences 5 minutes après. Si dans 5 minutes, et tu recommences comme ça indéfiniment.
6: Toi, t'es plutôt du genre à patienter tranquillement.
5: Oui.
4: Sans
5: bruit. 2 heures, facile.
0: Comment?
4: Tu vas à l'accueil demander directement ou justement tu te dis je vais gueuler et tu gueules pas?
5: Il commence par ça en arrivant. Bonjour, c'est long là. C'est long.
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0: C'était magique. Nous, on était à celui de vendredi. David Guetta a offert un show démesuré. Il y avait même les Black Eyed Peas qui étaient là.
1: Lundi, ouais.
0: Waouh. Voilà. Il y avait vendredi, il y avait Akon.
1: Et Jennifer Lopez.
2: Jeudi.
0: Jennifer Lopez, ouais.
2: Jeudi, ouais.
0: C'est jeudi et vendredi, ouais. Il y avait Bébé Rexha. On a David qui est avec nous. Ça va, mon David?
3: Waouh, mon Koé, je me remets pas, quoi. Je me remets pas.
0: Tu m'as dit.
3: Je suis trop happy, quoi. Comme on dit en France, quoi. Je suis.
2: Content.
3: Ouais,
2: content,
3: je suis trop content, quoi. Ouais. C'était la folie complètement crazy, quoi. Mais je t'ai vu, mon Koé. Ouais, ça m'a fait plaisir.
0: On a fait une photo ensemble.
3: Ben ouais, avec ton pote, là, qui fait 2 mètres, là. Big Mister, là. Vito. Quoi,
0: Vito était comme un enfant, wow. Vito. Du coup, sur scène, comment tu t'es senti, David?
3: J'ai senti la vibe, tu vois. Ouais. J'étais ému. A lot of emotion, tu vois. Beaucoup d'émotions, comme on dit chez vous en France, quoi. C'est... Ouais. Mais je suis français.
2: Mais t'es français, ouais, que j'allais dire. Tu te souviens,
3: hein?
0: Ouais, c'est ça. Paris, ouais. C'est ta ville, quoi. Ben alors, oui. On t'a senti un petit peu ému, David, à un moment donné. Moi, j'étais là, je t'ai senti ému sur scène.
3: Oui, c'est vrai, j'étais très très ému, tu vois, lot emotion, mais voilà, comme on dit chez vous, beaucoup d'émotions, ouais, je viens de le dire.
0: Ouais, mais je suis d'accord, mais pourquoi vous avez l'habitude des grandes salles, des festivals et tout?
3: Ouais, mais là, Koé, pendant que je mixais, je recevais les messages sur le WhatsApp de mon banquier.
0: Ah oui.
3: Et c'était complètement crazy, quoi.
0: Ouais, les chiffres.
3: Mon compte en banque montait aussi vite que la Digital Morning, quoi. Tu vois, c'est. What the fuck, quoi.
0: C'était que ça, l'émotion, c'était ça alors?
3: Non, il y a aussi le moment où Bébé Rexha est arrivé sur scène, quoi.
0: Vous étiez ému qu'elle soit là, c'est ça?
3: Non, c'est qu'elle ressemble pas du tout à ses photos Instagram, quoi. C'est. Waouh! Moi, quand on m'a dit Bébé Rexha, je me suis dit, ça va être mignon comme petit baby, quoi. Ouais. Non, waouh! C'est un beau bébé, quoi.
0: Cautionne pas.
3: Ouais, Bébé Rexha.
0: Je vous cautionne pas, ça, David.
3: J'espère
0: qu'elle écoute pas.
3: Kiss Bébé Rexha.
0: Eh, David, remets-toi bien. Et merci pour le champagne vendredi, merci.
3: Ouais, t'inquiète, je suis blindé maintenant. Si tu en veux un, tu me dis, je t'en envoie.

0: pendant que les voisins ronflent.
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2: Vous connaissez Patricia Garrison?
3: Non.
2: C'est notre première championne de l'actu du jour. Elle a 46 ans. Elle a été arrêtée samedi après avoir passé une journée entière dans un restaurant chinois à buffet. Vous savez, les trucs à volonté. Elle a refusé de partir à l'heure de la fermeture parce qu'elle a dit que son achat de 14,99$ lui donnait droit à des privilèges de clients privilégiés. Des témoins affirment qu'elle a pris 7 repas différents au cours de la journée et a donc établi un programme détaillé, je vous le dis, pour 14,99€. Elle a pris buffet de petit-déj, buffet de mi-matinée, buffet de déjeuner, buffet de l'après-midi, buffet de l'après-après-midi, buffet de dîner, buffet de fin de repas de dîner.
3: Ouais, la renta, quoi.
2: Selon le rapport de l'arrestation, Garrison, cette dame aurait tenté de réserver la même table pour le lendemain et aurait demandé à la direction à quelle heure le service de ménage changerait les serviettes parce que quand elle y est, elle a décidé de continuer. Non mais c'est un truc de
4: c'est
2: fou.
4: Wow. Sinon.
3: Gargantua.
5: Pardon, excusez-moi.
4: Ah, monsieur Hollande.
5: Oui, j'étais en train d'écouter votre émission et... Oui.

0: Oui, excusez-moi.
1: Ah, monsieur Hollande.
0: Oui, j'étais en train d'écouter votre émission et dans un souci de suivi psychologique, je voudrais prendre en contact avec cette dame.
1: Ah bon? Ah bon?
0: Et l'épouser. Je suis amoureux.
2: Ça m'étonne.
0: Allez,
2: pas,
0: une autre, elle s'appelle Brittany Keller. Vous la connaissez pas encore, 38 ans. Elle habite en Floride. Elle a loué une montgolfière. Ça, c'est la plus belle vengeance. Les filles, écoutez bien. Faut un budget. Elle a loué une montgolfière pour survoler le barbecue de la famille de son ex-petite amie. Parce qu'elle savait que la famille allait faire ça.
2: Ouais,
0: elle a prévenu tous les voisins. Elle a dit, regardez le ciel en fin de journée. Les voisins se sont donc tous installés en fin de journée avec des fauteuils, des petites transats dans, dans le jardin. Mitoyens.
2: Dans le rocking chair.
0: Et ils ont vu passer une montgolfière avec une bannière géante marquée derrière. Robert, t'as une petite bite, j'ai simulé pendant toute notre relation. T'imagines si à ce moment-là, le Robert, il est en train de faire les mini chorizo, il fait merde. Ça tombe mal, ça. Remettez-moi de la grosse saucisse. Et notre championne du jour, c'est une femme qui entretenait depuis 2019 une vie amoureuse parallèle. Alors, on a tous eu dans notre vie, on a tous été trompés, on a même peut-être trompé, voilà, tout ça n'est pas très bien, ça fait partie du cycle de la vie. Et bien alors, elle, c'est la championne du jour. Elle sort simultanément avec son petit ami, mais aussi son père, son oncle et son parrain. L'ex-petite amie a découvert l'infidélité qui a évidemment fait un séisme familial parce que personne ne savait qu'elle sortait avec les autres. Les autorités ont décidé d'intervenir et ont porté les charges contre elle parce que ça a hurlé pendant le prochain repas de famille. Ça doit être bien à table. Une cuillère pour papa, levrette pour tonton, un doggy style pour parrain.
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